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Chers auditeurs, bonjour et bienvenue sur les ondes de Radio Tirana International dans cette rencontre de dimanche. Nous vous proposons une émission consacrée au tourisme en Albanie. Ce soir, nous vous parlerons des beautés naturelles à visiter de notre pays. En micro, Lina Thomae, vous sommes l'écoute en compagnie de notre programme de ce soir.

Il y a plein de beautés naturelles à visiter en Albanie. Nous vous proposons quelques-uns. Tout premièrement, les escaliers de Tujan, un lieu vraiment exotique. Les escaliers de Tujan, qui font partie de l'ancien complexe de fortifications, ne sont peut-être situés qu'à quelques kilomètres de la capitale, mais leurs racines anciennes et leur nature magnifique suffisent à vous capturer dans un autre univers. Les gens ont tendance à voyager loin pour trouver les endroits vraiment exotiques. Pourtant, il arrive parfois qu'à une courte distance d'une ville, vous puissiez trouver les endroits les plus inattendus imaginables. C'est le cas d'un environ appelé localement les escaliers de Tujan, Skala de Tujan, situé juste à l'extérieur de la capitale Tirana. Personne ne sait d'où vient le nom, mais la plupart supposent que ce nom reflète les magnifiques formations rocheuses qui ressemblent à des escaliers. Vous l'obtiendrez une fois que vous aurez posé les yeux sur cette beauté. Si vous trouverez à Tirana un beau samedi ou un dimanche sans projet, montez dans votre voiture et dirigez-vous vers le nord-est de la ville. Les escaliers de Tujan sont situés à moins de 15 km du centre-ville. Vous pouvez donc même enfourcher un vélo si le temps et la météo le permettent. Si vous prenez votre voiture, préparez-vous à être immergé dans un magnifique paysage accidenté en moins de 20 minutes. La route est située parmi les canyons géants, avec des surfaces lisses et rocheuses qui s'avalent sur les rives de la rivière Tirana. Le prix de la circulation appartient déjà au passé, désormais remplacé par le gazouillis des oiseaux, le buissement des feuilles et le gougouillement apaisant de la rivière tranquille. Les escaliers de Tujan ont toujours été les préférés de ceux qui connaissent les milieux endroits secrets autour de Tirana. À l'époque où les gens ne possédaient pas de voiture, pendant la période communiste en Albanie, les citadins enfourchaient leurs vélos et s'envoyaient vers les oasis préférées pour un baignade rapide. Par une journée particulièrement chaude, la rivière Tirana était et continue d'être un excellent substitut à la plage. Comme cela arrive souvent avec des destinations aussi belles et robustes, un peu de patience fait de bien. Bien que grande partie de la route ne pose aucun problème, il y a environ 3 km de route non goudronnée sur le chemin de votre destination. Bien qu'il n'y ait pas de signalisation routière fiable, le chemin est assez facile. Prenez la route de Dibre et suivez-la jusqu'au bout. Ensuite, dirigez-vous vers le célèbre pont Brari ou Rai Brari et arriverez bientôt à votre place. Dans tous les cas, vous pourrez toujours demander aux locaux très serviables. Si vous avez soudainement faim, ne vous inquiétez pas, vous trouverez un restaurant parfaitement sympathique avec une carte riche en viande et un excellent rapport qualité-prix. Si par erreur vous réglez votre GPS sur le village de Tujan, un lieu de l'escalade de Tujan, vous vous trouverez sur une route étroite parallèlement pavée qui serpente à travers champs et oliviers centenaires. De temps en temps, bien que rarement, vous apercevez une maison. Notre conseil est de n'en profiter car c'est adorablement pittoresque. En atteignant le village par votre destination, vous devrez emprunter la même route espiègle mais pittoresque pour revenir et vous diriger vers les escaliers de Tujan. En fin de compte, nous promettons que le magnifique paysage compensera largement le temps passé ici. Assurez-vous de prendre votre appareil de photo car cet endroit est instagrablement impressionnera à coup sur vos amis et followers. Également situé sur le village de Tujan, mais un peu plus loin de l'escalier de Tujan, dans les collines à l'ouest de la montagne d'Aïti, se dresse la forteresse de Tujan. Vaste espace de forme rectangulaire d'environ 30 000 m², la forteresse d'origine aurait été construite au début de l'âge du fer et reconstruite au 4e siècle après Jésus-Christ. Si vous avez le temps d'explorer davantage le village de Tujan, ne manquez pas cette beauté ancienne. Un autre endroit à visiter, nous vous proposons les eaux thermales de Begna, destination d'environ 58 visiteurs cette année. Les eaux thermales de Begna à Prmet, à environ 13 km de la ville de Prmet, ont marqué cette année un flux important de visiteurs locaux étrangers. Les eaux thermales de Begna ont été visitées d'environ 58 visiteurs nationaux étrangers au cours de la période de janvier-septembre. Les eaux thermales font partie du parc national Bredi-Hotov d'Angoli. Pour continuer de figurer en tête de liste en tant que l'une des destinations naturelles les plus recherchées de la région de Jurokaster et Prmet. Les spécialistes d'administration des aires protégées de la ville de Jurokaster tout au long de la saison estivale, mais pas seulement, ont été là pour informer et accompagner les visiteurs. Connues depuis l'Antiquité, ces sources de soufre
qui émergent d'une fissure tectonique profonde sont différentes et prennent naissance de part et d'autre du canyon de Lingaritsa. Chaque source possède des propriétés thérapeutiques différentes pour le traitement de la peau, de l'estomac, des reins, des rhumatismes et d'autres. Les sources d'eau thermale sont naturelles et coulent dans des petits bacs d'une beauté inestimable à l'intérieur desquels il est possible de recueillir de la boue thermale adaptée à l'entraînement de la peau. Cet endroit, entouré d'une nature intacte, présente un mélange unique entre l'histoire et l'aventure et la nature. En plus de thermes, il y a aussi des canyons de Lingaritsa et le pont Kati. Le sentier 7 Lichinetelur prend moins de l'histoire et des valeurs touristiques est un autre endroit à visiter. Le sentier touristique 7 Lichinetelur est en train de devenir une destination touristique ces dernières années pour les passionnés d'alpinisme. Ce sentier commence dans le village d'Arras et se termine dans le lac de Loura d'une profondeur et d'une longueur de 21,5 km de difficulté moyenne. Un itinéraire où, pendant environ 5 ou 6 heures, vous pourrez contempler de nombreuses sources naturelles telles que cascades, grottes, canyons, lacs glaciaux, forêts et même monuments historiques liés à la figure de Skanderbeg et la famille Castriote. En suivant le chemin Selicinelura,

Passons à une autre destination naturelle en Albanie, le lac de Shkodër, la destination le plus de 143 000 visiteurs. Le lac de Shkodër a attiré un grand nombre de visiteurs locaux étrangers cette année, considéré comme l'un des centres touristiques les plus importants de la région. Ce lac se distingue par son air pur et sa beauté naturelle. Parmi les sites touristiques les plus visités du lac figurent Sulli, Cheganit, Shiroka, Zogaj. Parallèlement, de nombreux de visiteurs ont également augmenté grâce aux sports nautiques tels que le canoë, le bateau et les gondoles vénitiennes qui se sont développées pendant cette saison touristique. Une autre attraction attirait plus de visiteurs est l'observation des oiseaux. Le lac de Shkodër est un point fortement recommandé pour l'observation des oiseaux migrateurs, une activité qui relie le concept de voyage et l'exploration du monde naturel vivant. Le lac de Shkodër a une superficie de 368 km², dont 149 km² appartiennent à la République d'Albanie, tandis que deux tiers du Monténégro. Le lac a une rive très diversifiée. Sur la côte sud, les plages sur la route de Shkodër à Shirok et Zogaj se distinguent dans la plus grande Ezali Bard. La faune du lac est diversifiée et riche avec 45 espèces de poissons et 270 espèces d'oiseaux. Ces oiseaux représentent 87% de l'ensemble de l'ornithofaune albanaise. Un joyau de cette richesse est sans aucun doute le pélican le plus grand des oiseaux d'Europe. Le point le plus profond du lac est environ 45 mètres. À l'extrémité sud-est se trouve la ville de Shkodër, où elle tire son nom. Passons à une autre destination, la vallée de Chale, le paradis touristique des Alpes albanaises. La vallée de Chale est une zone fluviale vierge qui a été incluse ces dernières années dans les guides des agences touristiques. Attire une attention extraordinaire en raison de sa nature intacte et de ses nombreuses opportunités qu'elle offre. En visitant cette vallée, les aventuriers peuvent explorer la région en bateau, escalader les sommets environnants avec des vues spectaculaires et se baigner dans l'eau douce de la rivière Chale qui traverse la vallée. Avant que la vallée de Chale devienne si populaire, les habitants de la région la connaissaient sous le nom de Pierre de Lec, qui était lié à l'histoire de Lec Doukajini, un symbole de la province de Doukajini. Ce qui le rend spécial, c'est le fait qu'il n'y a pas de ligne téléphonique ou de ligne électrique dans la région. Cela permet aux touristes de profiter au maximum de la beauté de la nature et de l'eau cristalline, tout en capturant les plus beaux moments et les paysages fantastiques sur leur téléphone ou leur appareil photo.

Une autre destination à visiter naturelle en Albanie, c'est la cascade de Petrusha, cachée parmi les montagnes de Tepelena. Cachée parmi les montagnes de Tepelena, la cascade de Petrusha est l'une de ces destinations qui répond à toutes les attentes des visiteurs qui continuent d'être peu connus des touristes. Habillez-vous en vêtements de sport. Emplissez le sac à dos avec une bouteille d'eau, des fruits secs et des vêtements légers et dirigez-vous vers les hauts plateaux de la ville de Tepelena. La cascade que vous découvrirez est magique, propice au tournage de films hollywoodiens qui jouent avec le temps et la nature. Pour arriver à destination, vous traversez les montagnes de Tepelena sur des routes bien entretenues et vous découvrirez les panoramas géographiques surprenants. L'une des étapes que vous devrez effectuer est à Progonat. De là, la zone que vous devrez traverser est constituée de roches calcaires traversées par des ruisseaux rapides et ludiques au cours des siècles. C'est l'occasion idéale de voir de nombreuses formations karstiques le long du chemin, d'où la dissolution des roches. De trous profonds, de nombreuses grottes et cascades accrochées sont des bijoux sur les montagnes. Vous émerveilleront et vous feront revenir dans ces régions.

La magie du canyon de l'Angarita. Bien que la plupart des touristes n'aient entendu parler des eaux thermales de Peña, le parc de sapins de Otova réserve aux touristes une autre surprise à ne pas manquer. Le canyon de l'Angarita, d'une longueur considérable de 4 à 5 km et d'une hauteur pouvant atteindre 150 mètres, permet un voyage spectaculaire entre les roches créées au cours de millions d'années. De la rivière curative de l'Angarita qui coule si bien à travers eux. C'est précisément cette rivière qui crée les eaux thermales aux propriétés curatives reconnues. Le voyage commence au pont ottoman du XVIIIe siècle, également connu sous le nom de pont Catillo, et se poursuit le long de la rivière qui mène au pont abrupt du canyon. Bien que les roches soient séparées, il semble qu'ils s'efforcent de s'unir. À certains moments, ils se rapprochent tellement qu'on a l'impression de traverser un tunnel naturel qui, grâce aux ondulations des roches et de nombres créés vous isolent complètement du monde. Le long du canyon, vous pourrez voir plusieurs grottes qui se distinguent. La cave du pigeon. Cette grotte mesure 260 mètres de long et jusqu'à 3 mètres de haut. En plus de son aspect attrayant, elle porte de nombreuses valeurs scientifiques, didactiques et culturelles. Grâce aux restes humains trouvés là-bas appartenant à la période néolithique, il y a plus de 4000 ans. L'ambiance créée par le gougouillement de la rivière et les pierres blanches, les eaux thermales qui jaillissent du pied des grottes et les plantes qui escaladent des pentes est très impressionnante et vous donnera envie d'y prolonger au maximum votre séjour. Pour ces raisons, si vous envisagez de visiter les eaux thermales, vous ne devrez pas manquer les émotions extraordinaires qui véhiculent le voyage jusqu'au bout du canyon de l'Angarita. Et pour terminer, les beautés de Thèves. Situé à 70 km de Shkodër, ce parc attire de plus en plus l'attention des touristes nationaux et étrangers ces dernières années. En ce chaude journée d'hiver, en particulier le week-end, de nombreux touristes locaux étrangers préfèrent choisir Thèves pour profiter de la beauté naturelle, de l'air frais, de la nourriture bio de la région. Le directeur de l'administration des aires protégées de Shkodër a déclaré que Thèves a connu une augmentation du nombre de visiteurs. Plus de 5000 visiteurs locaux étrangers ont apprécié ses beautés. Selon lui, pendant les jours, il y avait environ 300 touristes par jour, tandis que le week-end, plus de 500 touristes. La particularité de ces années est que plus de 60 à 70% des touristes sont locaux. Bien qu'en juillet, le centre touristique de Thèves a été visité par 1300 touristes. Les principaux points à visiter sont le monument naturel comme l'œil bleu, les bains de Lusa, la cascade de Gounas, les canyons de Gounas, le chemin Thèves-Valbon, la grotte arabe, le chemin des montagnes de Manouma et d'autres. À Thèves, vous trouverez aussi les beautés de l'Albanie de la cascade de Grunas. La cascade de Grunas est située sur le visage ouest de la vallée de Thèves, dans les Alpes albanaises. Il commence en pied de l'ouest et il forme une vallée étroite à travers une pente calcaire, puis l'eau plonge immédiatement dans un gouffre de 25 mètres de profondeur. Au pied du gouffre, s'est formé un étang d'où l'eau se jette dans la vallée de Thèves. Au début de la cascade de Gounas, toute la pente où les eaux de cascade se prisent est recouverte d'une dense forêt de hêtres et de sources tombent autour d'elle. Une cascade avec son environnement en venant de l'est d'une rare phénomène des Alpes albanaises est donc un point touristique important, un monument naturel. Le village est le centre du parc national de Thèves, une région d'une beauté naturelle exceptionnelle. C'est un village de l'unité administrative de Shkodër dans le district de Shkodër en Albanie. Après la réforme du gouvernement local, il est devenu une partie du district de Shkodër et a été déclaré centre historique protégé par le gouvernement albanais. Le village est situé plus au nord de la vallée de Shkodër, au milieu des Alpes d'une rare beauté au nord de l'Albanie. À 70 km de la vallée de Shkodër, protégée par les trois montagnes, La Dohima, Sheniku, Paploku, avec une altitude de plus de 2500 mètres au-dessus du niveau de la mer, se trouve la haute vallée de Thèves, l'une des zones les plus particulières de ces Alpes, de 760 à 960 mètres d'altitude d'une superficie de 2630 hectares. Chers auditeurs, c'était notre revue des belles naturelles paysages d'Albanie à visiter.
Avant de vous quitter, nous vous proposons une autre chanson albanaise, au son de laquelle nous vous disons merci de nous avoir choisi, à très bientôt sur nos ondes.

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Chers auditeurs, bonjour et bienvenue sur les ondes de Radio Tirana International dans cette rencontre de dimanche. Nous vous proposons une émission consacrée au tourisme en Albanie. Ce soir, nous vous parlerons des beautés naturelles à visiter de notre pays. Au micro, Linda Thomae, vous sommes le compte en compagnie de programme de ce soir.

Il y a plein de beautés naturelles à visiter en Albanie. Nous vous proposons quelques-uns. Tout premièrement, les escaliers de Tujan, un lieu vraiment exotique. Les escaliers de Tujan, qui font partie de l'ancien complexe de fortifications, ne sont peut-être situés qu'à quelques kilomètres de la capitale, mais leurs racines anciennes et leur nature magnifique suffisent à vous captiver dans un autre univers. Les gens ont tendance à voyager loin pour trouver les endroits vraiment exotiques. Pourtant, il arrive parfois qu'à une courte distance d'une ville, vous puissiez trouver les endroits les plus inattendus imaginables. C'est le cas d'un environnement appelé localement les escaliers de Tujan, Skala de Tujan, situé juste à l'extérieur de la capitale Tirana. Personne ne sait d'où vient le nom, mais la plupart supposent que ce nom reflète les magnifiques formations rocheuses qui ressemblent à des escaliers. Vous l'obtiendrez une fois que vous aurez posé les yeux sur cette beauté. Si vous trouverez à Tirana un beau samedi ou un dimanche sans projet, montez dans votre voiture et dirigez-vous vers le nord-est de la ville. Les escaliers de Tujan sont situés à moins de 15 km du centre-ville. Vous pouvez donc même enfourcher un vélo si le temps et la météo le permettent. Si vous prenez votre voiture, préparez-vous à être immergé dans un magnifique paysage accidenté en moins de 20 minutes. La route est située parmi les canyons géants, avec des surfaces lisses et rocheuses qui s'évalent sur les rives de la rivière Tirana. Le bruit de la circulation appartient déjà au passé, désormais remplacé par le gazouillis des oiseaux, le bruissement des feuilles et le gougouillement apaisant de la rivière tranquille. Les escaliers de Tujan ont toujours été les préférés de ceux qui connaissent les milieux endroits secrets autour de Tirana. À l'époque où les gens ne possédaient pas de voiture, pendant la période communiste en Albanie, les citadins enfourchaient leurs vélos et s'envoyaient vers les oasis préférées pour une baignade rapide. Par une journée particulièrement chaude, la rivière Tirana était et continue d'être un excellent substitut à la plage. Comme cela arrive souvent avec des destinations aussi belles et robustes, un peu de patience fait de bien. Bien que grande partie de la route ne pose aucun problème, il y a environ 3 km de route non goudronnée sur le chemin de votre destination. Bien qu'il n'y ait pas de signalisation routière fiable, le chemin est assez facile. Prenez la route de Dibre et suivez-la jusqu'au bout. Ensuite, dirigez-vous vers le célèbre pont Brari ou Rai Brari et arriverez bientôt à votre place. Dans tous les cas, vous pourrez toujours demander aux locaux très serviables. Si vous avez soudainement faim, ne vous inquiétez pas, vous trouverez un restaurant parfaitement sympathique avec une carte riche en viande et un excellent rapport qualité-prix. Si par erreur vous réglez votre GPS sur le village de Tujan, un lieu de l'escalade de Tujan, vous vous trouverez sur une route étroite parallèlement pavée qui serpente à travers champs et oliviers centenaires. De temps en temps, bien que rarement, vous apercevez une maison. Notre conseil est de n'en profiter car c'est adorablement pittoresque. En atteignant le village par votre destination, vous devrez emprunter la même route espiègle mais pittoresque pour revenir et vous diriger vers les escaliers de Tujan. En fin de compte, nous promettons que le magnifique paysage compensera largement le temps passé ici. Assurez-vous de prendre votre appareil de photo car cet endroit est instagrablement impressionnera à coup sur vos amis et followers. Également situé sur le village de Tujan, mais un peu plus loin de l'escalier de Tujan, dans les collines à l'ouest de la montagne d'Aïti, se dresse la forteresse de Tujan. Vaste espace de forme rectangulaire d'environ 30 000 m², la forteresse d'origine aurait été construite au début de l'âge du fer et reconstruite au 4e siècle après Jésus-Christ. Si vous avez le temps d'explorer davantage le village de Tujan, ne manquez pas cette beauté ancienne. Un autre endroit à visiter, nous vous proposons les eaux thermales de Begna, les destinations d'environ 58 visiteurs cette année. Les eaux thermales de Begna à Përmet, à environ 13 km de la ville de Përmet, ont marqué cette année un flux important de visiteurs locaux étrangers. Les eaux thermales de Begna ont été visitées d'environ 58 visiteurs nationaux étrangers au cours de la période de janvier-septembre. Les eaux thermales font partie du parc national Bredi-Hotov d'Angoli. Pour continuer de figurer en tête de liste en tant que l'une des destinations naturelles les plus recherchées de la région de Gjirokastër et Përmet, les spécialistes d'administration des aires protégées de la ville de Gjirokastër tout au long de la saison estivale, mais pas seulement, ont été là pour informer et accompagner les visiteurs. Connues depuis l'Antiquité, ces sources de soufre
qui émergent d'une fissure tectonique profonde sont différentes et prennent naissance de part et d'autre du canyon de Lingaritsa. Chaque source possède des propriétés thérapeutiques différentes pour le traitement de la peau, de l'estomac, des reins, des rhumatismes et d'autres. Les sources d'eau thermale sont naturelles et coulent dans des petits bacs d'une beauté inestimable à l'intérieur desquels il est possible de recueillir de la boue thermale adaptée à l'entraînement de la peau. Cet endroit, entouré d'une nature intacte, présente un mélange unique entre l'histoire et l'aventure et la nature. En plus de thermes, il y a aussi des canyons de Lingaritsa et le pont Kati. Le sentier 7 Licheretelur promoit de l'histoire et des valeurs touristiques est un autre endroit à visiter. Le sentier touristique 7 Licheretelur est en train de devenir une destination touristique ces dernières années pour les passionnés d'alpinisme. Ce sentier commence dans le village d'Arras et se termine dans le lac de Loura d'une profondeur et d'une longueur de 21,5 km de difficulté moyenne. Un itinéraire où, pendant environ 5 ou 6 heures, vous pourrez contempler de nombreuses sources naturelles telles que cascades, grottes, canyons, lacs glaciaux, forêts et même monuments historiques liés à la figure de Skander Beg et la famille Castriote. En suivant le chemin Selicheneloura, vous pouvez profiter de la vue offerte par le canyon de Seta ou la gorge de Seta, l'une des fiertés de la région de Dibra. En compagnie de guides locaux et grâce à l'hospitalité des habitants de la région, les touristes découvrent la tradition, la culture et de nombreuses légendes de cette région, ainsi que les beautés de la nature. Gruka Setas, un panorama unique de diversité naturelle, est divisé de deux gorges en pente abrupte. Une gorge va vers le sud-est en direction de la vallée de Plateau qui continue jusqu'à là la gorge de Jouri en terminant près du château de Stelus. La deuxième gorge continue vers l'ouest jusqu'au village de Gourlour qui se termine au lac de Lour. Le parc national de Loura est un parc national du nord-ouest de l'Albanie couvrant une superficie de 12,8 km² y compris la partie orientale de Kurora et Loura. Le parc a été créé en 1966 pour protéger différents écosystèmes et la biodiversité. L'ONU National pour la conservation de la nature a classé ce parc dans la catégorie 2.

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Chers auditeurs, bonjour et bienvenue sur les ondes de Radio Tirana International dans cette rencontre de dimanche. Nous vous proposons une émission consacrée au tourisme en Albanie. Ce soir, nous vous parlerons des beautés naturelles à visiter de notre pays. Au micro, Linda Thomae, vous sommes l'écoute en compagnie de programme de ce soir.

Il y a plein de beautés naturelles à visiter en Albanie. Nous vous proposons quelques-uns. Tout premièrement, les escaliers de Tujan, un lieu vraiment exotique. Les escaliers de Tujan, qui font partie de l'ancien complexe de fortifications, ne sont peut-être situés qu'à quelques kilomètres de la capitale, mais leurs racines anciennes et leur nature magnifique suffisent à vous capturer dans une autre univers. Les gens ont tendance à voyager loin pour trouver les endroits vraiment exotiques. Pourtant, il arrive parfois qu'à une courte distance d'une ville, vous puissiez trouver les endroits les plus inattendus imaginables. C'est le cas d'un environnement appelé localement les escaliers de Tujan, Skala de Tujan, situé juste à l'extérieur de la capitale Tirana. Personne ne sait d'où vient le nom, mais la plupart supposent que ce nom reflète les magnifiques formations rocheuses qui ressemblent à des escaliers. Vous l'obtiendrez une fois que vous aurez posé les yeux sur cette beauté. Si vous trouverez à Tirana un beau samedi ou un dimanche sans projet, montez dans votre voiture et dirigez-vous vers le nord-est de la ville. Les escaliers de Tujan sont situés à moins de 15 km du centre-ville. Vous pouvez donc même enfourcher un vélo si le temps et la météo le permettent. Si vous prenez votre voiture, préparez-vous à être immergé dans un magnifique paysage accidenté en moins de 20 minutes. La route est située parmi les canyons géants, avec des surfaces lisses et rocheuses qui s'évalent sur les rives de la rivière Tirana. Le prix de la circulation appartient déjà au passé, désormais remplacé par le gazouillis des oiseaux, le bruissement des feuilles et le gougouillement apaisant de la rivière tranquille. Les escaliers de Tujan ont toujours été les préférés de ceux qui connaissent les milieux endroits secrets autour de Tirana. À l'époque où les gens ne possédaient pas de voiture, pendant la période communiste en Albanie, les citadins enfourchaient leurs vélos et s'envoyaient vers les oasis préférées pour un baignade rapide. Par une journée particulièrement chaude, la rivière Tirana était et continue d'être un excellent substitut à la plage. Comme cela arrive souvent avec des destinations aussi belles et robustes, un peu de patience fait de bien. Bien qu'une grande partie de la route ne pose aucun problème, il y a environ 3 km de route non goudronnée sur le chemin de votre destination. Bien qu'il n'y ait pas de signalisation routière fiable, le chemin est assez facile. Prenez la route de Dibre et suivez-la jusqu'au bout. Ensuite, dirigez-vous vers le célèbre pont Brari ou Rai Brari et arriverez bientôt à votre place. Dans tous les cas, vous pourrez toujours demander aux locaux très serviables. Si vous avez soudainement faim, ne vous inquiétez pas, vous trouverez un restaurant parfaitement sympathique avec une carte riche en viande et un excellent rapport qualité-prix. Si par erreur vous réglez votre GPS sur le village de Tujan, un lieu de l'escalade de Tujan, vous vous trouverez sur une route étroite parallèlement pavée qui serpente à travers champs et oliviers centenaires. De temps en temps, bien que rarement, vous apercevez une maison. Notre conseil est de n'en profiter car c'est adorablement pittoresque. En atteignant le village par votre destination, vous devrez emprunter la même route espiègle mais pittoresque pour revenir et vous diriger vers les escaliers de Tujan. En fin de compte, nous promettons que le magnifique paysage compensera largement le temps passé ici. Assurez-vous de prendre votre appareil de photo car cet endroit est instagrablement impressionnera à coup sur vos amis et followers. Également situé sur le village de Tujan, mais un peu plus loin de l'escalier de Tujan, dans les collines à l'ouest de la montagne d'Aïti, se dresse la forteresse de Tujan. Vaste espace de forme rectangulaire d'environ 30 000 m², la forteresse d'origine aurait été construite au début de l'âge du fer et reconstruite au 4e siècle après Jésus-Christ. Si vous avez le temps d'explorer davantage le village de Tujan, ne manquez pas cette beauté ancienne. Un autre endroit à visiter, nous vous proposons les eaux thermales de Begna, les destinations d'environ 58 visiteurs cette année. Les eaux thermales de Begna à Permet, à environ 13 km de la ville de Permet, ont marqué cette année un flux important de visiteurs locaux étrangers. Les eaux thermales de Begna ont été visitées d'environ 58 visiteurs nationaux étrangers au cours de la période de janvier-septembre. Les eaux thermales font partie du parc national Bredy-Hotov d'Angoli. Pour continuer de figurer en tête de liste en tant que l'une des destinations naturelles les plus recherchées de la région de Jurokaster et Permet. Les spécialistes d'administration des aires protégées de la ville de Jurokaster tout au long de la saison estivale, mais pas seulement, ont été là pour informer et accompagner les visiteurs. Connues depuis l'Antiquité, ces sources de soufre,
qui émergent d'une fissure tectonique profonde sont différentes et prennent naissance de part et d'autre du canyon de Lingaritsa. Chaque source possède des propriétés thérapeutiques différentes pour le traitement de la peau, de l'estomac, des reins, des rhumatismes et d'autres. Les sources d'eau thermale sont naturelles et coulent dans des petits bacs d'une beauté inestimable à l'intérieur desquels il est possible de recueillir de la boue thermale adaptée à l'entraînement de la peau. Cet endroit, entouré d'une nature intacte, présente un mélange unique entre l'histoire et l'aventure et la nature. En plus de thermes, il y a aussi des canyons de Lingaritsa et le pont Kati. Le sentier 7 Licheretelur promoit de l'histoire et des valeurs touristiques est un autre endroit à visiter. Le sentier touristique 7 Licheretelur est en train de devenir une destination touristique ces dernières années pour les passionnés d'alpinisme. Ce sentier commence dans le village d'Arras et se termine dans le lac de Loura d'une profondeur et d'une longueur de 21,5 km de difficulté moyenne. Un itinéraire où, pendant environ 5 ou 6 heures, vous pourrez contempler de nombreuses sources naturelles telles que cascades, grottes, canyons, lacs glaciaux, forêts et même monuments historiques liés à la figure de Skanderbeg et la famille Castriote. En suivant le chemin Selicheneloura, vous pouvez profiter de la vue offerte par le canyon de Seta ou la gorge de Seta, l'une des fiertés de la région de Dibra. En compagnie de guides locaux et grâce à l'hospitalité des habitants de la région, les touristes découvrent la tradition, la culture et de nombreuses légendes de cette région, ainsi que les beautés de la nature. Gruka Setas, un panorama unique de diversité naturelle est divisée de deux gorges en pente abrupte. Une gorge va vers le sud-est en direction de la vallée de Plateau qui continue jusqu'à là la gorge de Jouri en terminant près du château de Stelus. La deuxième gorge continue vers l'ouest jusqu'au village de Gourlour qui se termine au lac de Lour. Le parc national de Loura est un parc national du nord-ouest de l'Albanie couvrant une superficie de 12,8 km² y compris la partie orientale de Kurora et Loura. Le parc a été créé en 1966 pour protéger différents écosystèmes et la biodiversité. L'Union nationale pour la conservation de la nature a classé ce parc dans la catégorie 2.

passe à une autre destination naturelle en Albanie, le lac de Shkodër, la destination de plus de 143 000 visiteurs. Le lac de Shkodër a attiré un grand nombre de visiteurs locaux étrangers cette année, considéré comme l'un des centres touristiques les plus importants de la région. Ce lac se distingue par son air pur et sa beauté naturelle. Parmi les sites touristiques les plus visités du lac figurent Sulli, Cheganit, Shiroka, Zaugaj. Parallèlement, de nombreux de visiteurs ont également augmenté grâce aux sports nautiques tels que le canoë, le bateau et les gondoles vénitiennes qui se sont développées pendant cette saison touristique. Une autre attraction attirait plus de visiteurs est l'observation des oiseaux. Le lac de Shkodër est un point fortement recommandé pour l'observation des oiseaux migrateurs, une activité qui relie le concept de voyage et l'exploration du monde naturel vivant. Le lac de Shkodër a une superficie de 368 km², dont 149 km² appartiennent à la République d'Albanie, tandis que deux tiers du Monténégro. Le lac a une rive très diversifiée. Sur la côte sud, les plages sur la route de Shkodër à Shirok et Zoga se distinguent dans la plus grande Ezali Bard. La faune du lac est diversifiée et riche avec 45 espèces de poissons et 270 espèces d'oiseaux. Ces oiseaux représentent 87% de l'ensemble de l'ornithofaune albanaise. Un joyau de cette richesse est sans aucun doute le pélican le plus grand des oiseaux d'Europe. Le point le plus profond du lac est d'environ 45 mètres. À l'extrémité sud-est se trouve la ville de Shkodër, où elle tire son nom. Passons à une autre destination, la vallée de Chale, le paradis touristique des Alpes albanaises. La vallée de Chale est une zone fluviale vierge qui a été incluse ces dernières années dans les guides des agences touristiques. Attire une attention extraordinaire en raison de sa nature intacte et de ses nombreuses opportunités qu'elle offre. En visitant cette vallée, les aventuriers peuvent explorer la région en bateau, escalader les sommets environnants avec des vues spectaculaires et se baigner dans l'eau douce de la rivière Chale qui traverse la vallée. Avant que la vallée de Chale devienne si populaire, les habitants de la région la connaissaient sous le nom de Pierre de Lec, qui était lié à l'histoire de Lec d'Oukajini, un symbole de la province d'Oukajini. Ce qui le rend spécial, c'est le fait qu'il n'y a pas de ligne téléphonique ou de ligne électrique dans la région. Cela permet aux touristes de profiter au maximum de la beauté de la nature et de l'eau cristalline, tout en capturant les plus beaux moments et les paysages fantastiques sur leur téléphone ou leur appareil photo. Une autre destination à visiter naturelle en Albanie, c'est la cascade de Petrusha, cachée parmi les montagnes de Tepelena. Cachée parmi les montagnes de Tepelena, la cascade de Petrusha est l'une de ces destinations qui répond à toutes les attentes des visiteurs qui continuent d'être peu connues des touristes. Habillez-vous en vêtements de sport. Emplissez le sac à dos avec une bouteille d'eau, des fruits secs et des vêtements légers et dirigez-vous vers les hauts plateaux de la ville de Tepelena. La cascade que vous découvrirez est magique, propice au tournage de films hollywoodiens qui jouent avec le temps et la nature. Pour arriver à destination, vous traversez les montagnes de Tepelena sur des routes bien entretenues et vous découvrirez les panoramas géographiques surprenants. L'une des étapes que vous devrez effectuer est à Progonat. De là, la zone que vous devrez traverser est constituée de roches calcaires traversées par des ruisseaux rapides et ludiques au cours des siècles. C'est l'occasion idéale de voir de nombreuses formations karstiques le long du chemin, d'où la dissolution des roches. De trous profonds, de nombreuses grottes et cascades accrochées sont des bijoux sur la montagne. Vous émerveilleront et vous feront revenir dans ces régions.

La magie du canyon de Langaritza. Bien que la plupart des touristes n'aient entendu parler des eaux thermales de Peña, le parc de sapins de Otova réserve aux touristes une autre surprise à ne pas manquer. Le canyon de Langaritza, d'une longueur considérable de 4 à 5 km et d'une hauteur pouvant atteindre 150 mètres, permet un voyage spectaculaire entre les roches créées au cours de millions d'années. De la rivière curative de Langaritza qui coule si bien à travers eux. C'est précisément cette rivière qui crée les eaux thermales aux propriétés curatives reconnues. Le voyage commence au pont ottoman du XVIIIe siècle, également connu sous le nom de pont Catillo, et se pousse à la rivière qui mène au pont abrupt du canyon. Bien que les roches soient séparées, il semble qu'ils s'efforcent de s'unir. À certains moments, ils se rapprochent tellement qu'on a l'impression de traverser un tunnel naturel qui, grâce aux ondulations des roches et de nombreux craies, vous isole complètement du monde. Le long du canyon, vous pourrez voir plusieurs grottes qui se distinguent. La cave du pigeon. Cette grotte mesure de 160 mètres de long jusqu'à 3 mètres de haut. En plus de son aspect attrayant, elle porte de nombreuses valeurs scientifiques, didactiques et culturelles. Grâce aux restes humains trouvés là-bas appartenant à la période néolithique, il y a plus de 4000 ans. L'ambiance créée par le gougouillement de la rivière et les pierres blanches, les eaux thermales qui jaillissent du pied des grottes et les plantes qui escaladent des pentes est très impressionnante et vous donnera envie d'y prolonger au maximum votre séjour. Pour ces raisons, si vous envisagez de visiter les eaux thermales, vous ne devrez pas manquer les émotions extraordinaires qui véhiculent le voyage jusqu'au bout du canyon de Langaritza. Et pour terminer, les beautés de Thèves. Situé à 70 km de Shkodër, ce parc attire de plus en plus l'attention des touristes nationaux et étrangers ces dernières années. En ce chaude journée d'hiver, en particulier le week-end, de nombreux touristes locaux étrangers préfèrent choisir Thèves pour profiter de la beauté naturelle, de l'air frais, de la nourriture bio de la région. Le directeur de l'administration des aires protégées de Shkodër a déclaré que Thèves a connu une augmentation du nombre de visiteurs. Plus de 5000 visiteurs locaux étrangers ont apprécié ses beautés. Selon lui, pendant les jours, il y avait environ 300 touristes par jour, tandis que le week-end, plus de 500 touristes. La particularité de ces années est que plus de 60 à 70% des touristes sont locaux. Bien qu'en juillet, le centre touristique de Thèves a été visité par 1300 touristes. Les principaux points à visiter sont le monument naturel comme l'œil bleu, les bains de Lusa, la cascade de Gounas, les canyons de Gounas, le chemin Thèves-Valbonne, la grotte arabe, le chemin des montagnes de Manouma et d'autres. À Thèves, vous trouverez aussi les beautés de l'Albanie de la cascade de Grunas. La cascade de Grunas est située sur le visage ouest de la vallée de Thèves, dans les Alpes albanaises. Il commence en pied de l'ouest et il forme une vallée étroite à travers une pente calcaire, puis l'eau plonge immédiatement dans un gouffre de 25 mètres de profondeur. Au pied du gouffre, s'est formé un étang d'où l'eau se jette dans la vallée de Thèves. Au début de la cascade de Gounas, toute la pente où les eaux de cascade se brisent est recouverte d'une dense forêt de hêtres et de sources tombent autour d'elle. Une cascade avec son environnement en venant de l'est d'une rare phénomène des Alpes albanaises est donc un point touristique important, un monument naturel. Le village est le centre du parc national de Thèves, une région d'une beauté naturelle exceptionnelle. C'est un village de l'unité administrative de Chal dans le district de Shkodër en Albanie. Après la réforme du gouvernement local, il est devenu une partie du district de Shkodër et a été déclaré centre historique protégé par le gouvernement albanais. Le village est situé plus au nord de la vallée de Chal, au milieu des Alpes d'une rare beauté au nord de l'Albanie. À 70 km de la vallée de Shkodër, protégée par les trois montagnes, La Dohima, Cheniku, Paplouku, avec une altitude de plus de 2500 mètres au-dessus du niveau de la mer, se trouve la haute vallée de Thèves, l'une des zones les plus particulières de ces Alpes, de 760 à 960 mètres d'altitude d'une superficie de 2630 hectares. Chers auditeurs, c'était notre revue des belles naturelles paysages d'Albanie à visiter.
Avant de vous quitter, nous vous proposons une autre chanson albanaise, au son de laquelle nous vous disons merci de nous avoir choisi d'être bientôt sur nos ondes.

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Chers auditeurs, bonjour et bienvenue sur les ondes de Radio Tirana International dans cette rencontre de dimanche. Nous vous proposons une émission consacrée au tourisme en Albanie. Ce soir, nous vous parlerons des beautés naturelles à visiter de notre pays. Au micro, Linda Thomae, vous sommes l'écoute en compagnie de notre programme de ce soir.

Il y a plein de beautés naturelles à visiter en Albanie. Nous vous proposons quelques-uns. Tout premièrement, les escaliers de Tullianë, un lieu vraiment exotique. Les escaliers de Tullianë, qui font partie de l'ancien complexe de fortifications, ne sont peut-être situés qu'à quelques kilomètres de la capitale, mais leurs racines anciennes et leur nature magnifique suffisent à vous capturer dans un autre univers. Les gens ont tendance à voyager loin pour trouver les endroits vraiment exotiques. Pourtant, il arrive parfois qu'à une courte distance d'une ville, vous puissiez trouver les endroits les plus inattendus imaginables. C'est le cas d'un environnement appelé localement les escaliers de Tullianë, Shkalla de Tullianë, situé juste à l'extérieur de la capitale Tirana. Personne ne sait d'où vient le nom, mais la plupart supposent que ce nom reflète les magnifiques formations rocheuses qui ressemblent à des escaliers. Vous l'obtiendrez une fois que vous aurez posé les yeux sur cette beauté. Si vous trouverez à Tirana un beau samedi ou un dimanche sans projet, montez dans votre voiture et dirigez-vous vers le nord-est de la ville. Les escaliers de Tullianë sont situés à moins de 15 km du centre-ville. Vous pouvez donc

même enfourcher un vélo si le temps et la météo le permettent. Si vous prenez votre voiture, préparez-vous à être immergé dans un magnifique paysage accidenté en moins de 20 minutes. La route est située parmi les canyons géants, avec des surfaces lisses et rocheuses qui s'avalent sur les rives de la rivière Tirana. Le bruit de la circulation apparaît désormais remplacé par le gazouillis des oiseaux, le buissement des feuilles et le gougouillement apaisant de la rivière tranquille. Les escaliers de Tuyan ont toujours été les préférés de ceux qui connaissent les milieux endroits secrets autour de Tirana. À l'époque où les gens ne possédaient pas de voiture, pendant la période communiste en Albanie, les citadins enfourchaient leurs vélos et s'envoyaient vers les oasis préférées pour un baignade rapide. Par une journée particulièrement chaude, la rivière Tirana était et continue d'être un excellent substitut à la plage. Comme cela arrive souvent avec des destinations aussi belles et robustes, un peu de patience fait de bien. Bien que grande partie de la route ne pose aucun problème, il y a environ 3 km de route non goudronnée sur le chemin de votre destination. Bien qu'il n'y ait pas de signalisation routière fiable, le chemin est assez facile. Prenez la route de Dibr et suivez-la jusqu'au bout. Ensuite, dirigez-vous vers le célèbre pont Brari ou Rai Brari et arriverez bientôt à votre place. Dans tous les cas, vous pourrez toujours demander aux locaux très serviables. Si vous avez soudainement faim, ne vous inquiétez pas, vous trouverez un restaurant parfaitement sympathique avec une carte riche en viande et un excellent rapport qualité-prix. Si par erreur vous réglez votre GPS sur le village de Tuyan, un lieu de l'escalade de Tuyan, vous vous trouverez sur une route étroite parallèlement pavée qui serpente à travers champs et oliviers centenaires. De temps en temps, bien que rarement, vous apercevez une maison. Notre conseil est de n'en profiter car c'est adorablement pittoresque. En atteignant le village par votre destination, vous devrez emprunter la même route espiègle mais pittoresque pour revenir et vous diriger vers les escaliers de Tuyan. En fin de compte, nous promettons que le magnifique paysage compensera largement le temps passé ici. Assurez-vous de prendre votre appareil de photo car cet endroit est instagrablement impressionnera à coup sur vos amis et followers. Également situé sur le village de Tuyan, mais un peu plus loin de l'escalier de Tuyan, dans les collines à l'ouest de la montagne d'Aïti, se dresse la forteresse de Tuyan. Vaste espace de forme rectangulaire d'environ 30 000 mètres carrés, la forteresse d'origine aurait été construite au début de l'âge du fer et reconstruite au 4e siècle après Jésus-Christ. Si vous avez le temps d'explorer davantage le village de Tuyan, ne manquez pas cette beauté ancienne. Un autre endroit à visiter, nous vous proposons les eaux thermales de Baigna, les destinations d'environ 58 visiteurs cette année. Les eaux thermales de Baigna à Permet, à environ 13 km de la ville de Permet, ont marqué cette année un flux important de visiteurs locaux étrangers. Les eaux thermales de Baigna ont été visitées d'environ 58 visiteurs nationaux étrangers au cours de la période de janvier-septembre. Les eaux thermales font partie du parc national Bredi-Hotov d'Angoli. Pour continuer de figurer en tête de liste en tant que l'une des destinations naturelles les plus recherchées de la région de Jurokaster et Permet. Les spécialistes d'administration des aires protégées de la ville de Jurokaster tout au long de la saison estivale, mais pas seulement, ont été là pour informer et accompagner les visiteurs. Connues depuis l'Antiquité, ces sources de soufre qui émergent d'une fissure tectonique profonde sont différentes et prennent naissance de part et d'autre du canyon de Lingaritsa. Chaque source possède des propriétés thérapeutiques différentes pour le traitement de la peau, de l'estomac, des reins, des rhumatismes et d'autres. Les sources d'eau thermale sont naturelles et coulent dans des petits bacs d'une beauté inestimable à l'intérieur desquels il est possible de recueillir de la boue thermale adaptée à l'entraînement de la peau. Cet endroit, entouré d'une nature intacte, présente un mélange unique entre l'histoire et l'aventure et la nature. En plus de thermes, il y a aussi des canyons de Lingaritsa et le pont Kati. Le sentier 7 Licheretelur promoit de l'histoire et des valeurs touristiques est un autre endroit à visiter. Le sentier touristique 7 Licheretelur est en train de devenir une destination touristique ces dernières années pour les passionnés d'alpinisme.
Ce sentier commence dans le village d'Arras et se termine dans le lac de Loura d'une profondeur et d'une longueur de 21,5 km de difficulté moyenne. Un itinéraire où, pendant environ 5 ou 6 heures, vous pourrez contempler de nombreuses sources naturelles telles que cascades, grottes, canyons, lacs glaciaux, forêts et même monuments historiques liés à la figure de Skander Beg et la famille Castriote. En suivant le chemin Selicheneloura, vous pouvez profiter de la vue offerte par le canyon de Seta ou la gorge de Seta, l'une des fiertés de la région de Dibra. En compagnie de guides locaux et grâce à l'hospitalité des habitants de la région, les touristes découvrent la tradition, la culture et de nombreuses légendes de cette région, ainsi que les beautés de la nature. Gruka Setas, un panorama unique de diversité naturelle, est divisé de deux gorges en pente abrupte. Une gorge va vers le sud-est en direction de la vallée de Plateau, qui continue jusqu'à là la gorge de Jouri, en terminant près du château de Stelus. La deuxième gorge continue vers l'ouest jusqu'au village de Gourlour, qui se termine au lac de Lour. Le parc national de Loura est un parc national du nord-ouest de l'Albanie, couvrant une superficie de 12,8 km², y compris la partie orientale de Kurora et Loura. Le parc a été créé en 1966 pour protéger différents écosystèmes et la biodiversité. L'Union nationale pour la conservation de la nature a classé ce parc dans la catégorie 2.

passons à une autre destination naturelle en Albanie, le lac de Shkodër, la destination de plus de 143 000 visiteurs. Le lac de Shkodër a attiré un grand nombre de visiteurs locaux étrangers cette année, considéré comme l'un des centres touristiques les plus importants de la région. Ce lac se distingue par son air pur et sa beauté naturelle. Parmi les sites touristiques les plus visités du lac figurent Sulli, Cheganit, Shiroka, Zogai. Parallèlement, de nombreux de visiteurs ont également augmenté grâce aux sports nautiques tels que le canoë, le bateau et les gondoles vénitiennes qui se sont développés.

Lac a une rive très diversifiée. Sur la côte sud, les plages sur la route de Shkodër à Shirok et Zoga se distinguent dans la plus grande et Zalibard. La faune du lac est diversifiée et riche avec 45 espèces de poissons et 270 espèces d'oiseaux. Ces oiseaux représentent 87% de l'ensemble de l'ornithofaune albanaise. Un joyau de cette richesse est sans aucun doute le pélican le plus grand des oiseaux d'Europe. Le point le plus profond du lac est d'environ 45 mètres. À l'extrémité sud-est se trouve la ville de Shkodër, où elle tire son nom. Passons à une autre destination, la vallée de Chale, le paradis touristique des Alpes albanaises. La vallée de Chale est une zone fluviale vierge qui a été incluse ces dernières années dans les guides des agences touristiques. Attire une attention extraordinaire en raison de sa nature intacte et de ses nombreuses opportunités qu'elle offre. En visitant cette vallée, les aventuriers peuvent explorer la région en bateau, escalader les sommets environnants avec des vues spectaculaires et se baigner dans l'eau douce de la rivière Chale qui traverse la vallée. Avant que la vallée de Chale devienne si populaire, les habitants de la région la connaissaient sous le nom de Pierre de Lec, qui était lié à l'histoire de Lec d'Oukajini, un symbole de la province de d'Oukajini. Ce qui le rend spécial, c'est le fait qu'il n'y a pas de ligne téléphonique ou de ligne électrique dans la région. Cela permet aux touristes de profiter au maximum de la beauté de la nature et de l'eau cristalline, tout en capturant les plus beaux moments et les paysages fantastiques sur leur téléphone ou leur appareil photo. Une autre destination à visiter naturelle en Albanie, c'est la cascade de Petrusha, cachée parmi les montagnes de Tepelena. Cachée parmi les montagnes de Tepelena, la cascade de Petrusha est l'une de ces destinations qui répond à toutes les attentes des visiteurs qui continuent d'être peu connus des touristes. Habillez-vous en vêtements de sport. Emplissez le sac à dos avec une bouteille d'eau, des fruits secs et des vêtements légers et dirigez-vous vers les hauts plateaux de la ville de Tepelena. La cascade que vous découvrirez est magique, propice au tournage de films hollywoodiens qui jouent avec le temps et la nature. Pour arriver à destination, vous traversez les montagnes de Tepelena sur des routes bien entretenues et vous découvrirez les panoramas géographiques surprenants. L'une des étapes que vous devrez effectuer est à Progonat. De là, la zone que vous devrez traverser est constituée de roches calcaires traversées par des ruisseaux rapides et ludiques au cours des siècles. C'est l'occasion idéale de voir de nombreuses formations karstiques le long du chemin, d'où la dissolution des roches. De trous profonds, de nombreuses grottes et cascades accrochées sont des bijoux sur la montagne. Vous émerveilleront et vous feront revenir dans ces régions.

La magie du canyon de l'Angarita. Bien que la plupart des touristes n'aient entendu parler des eaux thermales de Peña, le parc de sapins de Otova réserve aux touristes une autre surprise à ne pas manquer. Le canyon de l'Angarita, d'une longueur considérable de 4 à 5 km et d'une hauteur pouvant atteindre 150 mètres, permet un voyage spectaculaire entre les roches créées au cours de millions d'années. De la rivière curative de l'Angarita qui coule si bien à travers eux, c'est précisément cette rivière qui crée les eaux thermales aux propriétés curatives reconnues. Le voyage commence au pont ottoman du XVIIIe siècle, également connu sous le nom de pont Catillo, et se poursuit le long de la rivière qui mène au pont abrupt du canyon. Bien que les roches soient séparées, il semble qu'ils s'efforcent de s'unir. À certains moments, il traverse un tunnel naturel qui, grâce aux ondulations des roches et de nombreux craies, vous isole complètement du monde. Le long du canyon, vous pourrez voir plusieurs grottes qui se distinguent. La cave de pigeon. Cette grotte mesure 260 mètres de long et jusqu'à 3 mètres de haut. En plus de son aspect attrayant, elle porte de nombreuses valeurs scientifiques, didactiques et culturelles. Grâce aux restes humains trouvés là-bas appartenant à la période néolithique, il y a plus de 4000 ans. L'ambiance créée par le gougouillement de la rivière et les pierres blanches, les eaux thermales qui jaillissent du pied des grottes et les plantes qui escaladent des pentes est très impressionnante et vous donnera envie d'y prolonger au maximum votre séjour. Pour ces raisons, si vous envisagez de visiter les eaux thermales, vous ne devrez pas manquer les émotions extraordinaires qui véhiculent le voyage jusqu'au bout du canyon de l'Angarita. Et pour terminer, les beautés de Thèves. Situé à 70 km de Shkodër, ce parc attire de plus en plus l'attention des touristes nationaux et étrangers ces dernières années. En ce chaude journée d'hiver, en particulier le week-end, de nombreux touristes locaux étrangers préfèrent choisir Thèves pour profiter de la beauté naturelle, de l'air frais, de la nourriture bio de la région. Le directeur de l'administration des aires protégées de Shkodër a déclaré que Thèves a connu une augmentation du nombre de visiteurs. Plus de 5000 visiteurs locaux étrangers ont apprécié ses beautés. Selon lui, pendant les jours, il y avait environ 300 touristes par jour, tandis que le week-end, plus de 500 touristes. La particularité de ces années est que plus de 60 à 70% des touristes sont locaux. Bien qu'en juillet, le centre touristique de Thèves a été visité par 1300 touristes. Les principaux points à visiter sont le monument naturel comme l'œil bleu, les bains de Lusa, la cascade de Gounas, les canyons de Gounas, le chemin Thèves-Valbonne, la grotte arabe, le chemin des montagnes de Manouma et d'autres. À Thèves, vous trouverez aussi les beautés de l'Albanie de la cascade de Grunas. La cascade de Grunas est située sur le visage ouest de la vallée de Thèves, dans les Alpes albanaises. Il commence en pied de l'ouest et il forme une vallée étroite à travers une pente calcaire, puis l'eau plonge immédiatement dans un gouffre de 25 mètres de profondeur. Au pied du gouffre, s'est formé un étang d'où l'eau

sujet dans la vallée de Thethi, au début de la cascade Gunas. Toute la pente où les eaux de cascade se brisent est recouverte d'une dense forêt de hêtres et de sources tombe autour d'elle. Une cascade avec son environnement en venant de l'est d'une rare phénomène des Alpes albanaises est donc un point touristique important, un monument naturel. Le village est le centre du parc national de Theth, une région d'une beauté naturelle exceptionnelle. C'est un village de l'unité administrative de Shal dans le district de Shkodër en Albanie. Après la réforme du gouvernement local, il est devenu une partie du district de Shkodër et a été déclaré centre historique protégé par le gouvernement albanais. Le village est situé plus au nord de la vallée de Shala, au milieu des Alpes d'une rare beauté au nord de l'Albanie, à 70 km de la vallée de Shkodër, protégée par les trois montagnes Radohima, Sheniku, Papluku, avec une altitude de plus de 2500 mètres au-dessus du niveau de la mer, se trouve la haute vallée de Thethi, l'une des zones les plus particulières de ces Alpes, de 760 à 960 mètres d'altitude d'une superficie de 2630 hectares. Chers auditeurs, c'était notre revue des belles naturelles paysages d'Albanie à visiter. Avant de vous quitter, nous vous proposons une autre chanson albanaise, au son de laquelle nous vous disons « Mais si nous avons choisi d'être bientôt sur nos ondes ».

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De Tirana, ce soir, nous vous proposons notre émission langue française. Tout d'abord, ce sera notre blend d'information. Ensuite, ce sera notre chronique culturelle. Et pour terminer, nous vous proposons notre chronique sportive. On m'écoute, Nathomaï, vous soutenable écoute, on commente le programme de ce soir. Dans un instant, nos informations. Le Premier ministre d'Iran a été présent au dîner de bienvenue offert par le président de l'Arménie, Vahagn Khachaturian, et le Premier ministre Nicole Pashinyan. Ram participe au 8e sommet de la communauté politique européenne qui se tient le 4 et 5 mai en Arménie. Le sommet de cette année réunit 48 chefs d'État et de gouvernement de tout le continent sous la devise « Construire l'avenir, unité en Europe », tandis que le Premier ministre canadien Mark Carney participera au sommet en tant qu'invité, marquant aussi la première participation d'un pays non européen à cette réunion. À l'heure de profondes transformations géopolitiques, les taux entre les pays européens, la coordination des actions visant à accroître la durabilité démocratique et le développement de la connectivité ainsi que de la sécurité économique et énergétique. Lundi, à l'ouverture du sommet, le Premier ministre Edi Rama et la délégation albanaise seront reçus par le Premier ministre arménien Nicole Pashinyan. Le sommet sera co-présidé par le président du Conseil européen Antonio Costa et le Premier ministre arménien Nicole Pashinyan. Dans le cadre du sommet, le Premier ministre Rama participa à la deuxième réunion informelle de la coalition européenne contre la drogue, qui sera co-présidée par le président français Emmanuel Macron et le premier ministre italien Giorgia Meloni. Les discussions porteront sur le renforcement de la lutte contre le trafic de drogue, notamment le trafic maritime et portuaire, la lutte contre les flux financiers illicites, le blanchiment d'argent et la corruption, ainsi que sur les défis liés aux drogues de synthèse en Europe. Une importance particulière sera accordée à une approche globale comprenant des mesures préventives en traitement, réduction des risques et le rétablissement. Par ailleurs, le Premier ministre Rama participa à la table ronde co-présidée par le Premier ministre finlandais Petteri Orpo sur le thème « Renforcement de la connectivité et la sécurité économique dans le contexte de transition écologique ». Cette session abordera des mesures concrètes visant à accroître la connectivité dans le secteur de l'énergie et du numérique, ainsi qu'à garantir des chaînes d'approvisionnement durables en réduisant les dépendances dans le cadre de la transition énergétique. Le ministre de l'Europe des Affaires étrangères, Ferit Roger, a reçu à Tirana lors d'une réunion de travail conjointe la ministre fédérale des Affaires européennes et internationales de la République d'Autriche, Beate Mein-Resinière, le ministre des Affaires étrangères de la République tchèque, Peter Masinska, et le ministre des Affaires étrangères européennes de la République slovaque, Jura Blanar. Dans un communiqué de presse conjoint publié à l'issue de la réunion, Roger a déclaré que votre présence à Tirana est un moment de l'amitié sincère que votre pays entretenait avec l'Albanie, ainsi que de la coopération forte et stable que nous avons bâtie, notamment grâce au soutien indéfectible à l'élargissement de l'Union européenne et en particulier au processus d'adhésion de l'Albanie, l'AFCOR, qui a contribué au renforcement de la coopération européenne en Albanie et dans toute notre région. Il a notamment joué un rôle déterminant dans la création, il y a 3 ans, du groupe Amis des Balkans d'Anton, qui depuis lors soutient activement la promotion de la perspective européenne de la région et la mise en avant des avantages concrets de l'intégration avant l'adhésion, a souligné le ministre albanais. Revenant sur leur discussion, le ministre Hoxha a déclaré « Nous avons eu des échanges ouverts et constructifs sur le processus d'adhésion de l'Albanie à l'Union européenne et sur la perspective européenne plus large des Balkans d'Anton dans un esprit de confiance, de partenariat et de responsabilité partagée. Je leur ai affirmé que l'adhésion à l'Union européenne demeure la principale priorité stratégique de l'Albanie, bénéficiant d'un large consensus national. Nous sommes pleinement engagés à maintenir cette dynamique positive et prévoyons que IBAR sera finalisé au plus vite, offrant ainsi la voie à la prochaine phase de négociation, c'est la clôture de chapitre, pour laquelle nous travaillons activement et en parallèle. Tout au long de ce processus, des résultats concrets demeurent essentiels de la part de l'Albanie, de nos institutions et de nos équipes, mais aussi de nos partenaires. Il s'agit, il doit rester un processus fondé sur le mérite et taillé par des réformes et des résultats concrets et vérifiables. Nous continuerons de privilégier le renforcement de l'état de droit, la poursuite de la réforme de la justice, la lutte contre la corruption, l'amélioration de la gouvernance et le respect intégral des normes de l'Union européenne, a souligné le ministre albanais. Le ministère de l'Intérieur albanais et le ministère de l'Intérieur britannique ont scellé le dialogue sur les affaires intérieures 2026 à Londres. Le communiqué officiel précise que la signature du côté albanais a été apportée par le vice-ministre de l'Intérieur
Silva Tsaka. Ce partenariat est particulièrement axé sur la lutte contre la criminalité grave et organisée, la

finances illicites, l'immigration clandestine et la sécurité de frontières. La signature du dialogue pour les affaires intérieures 2026, qui fait suite au dialogue contre le crime organisé et la grande criminalité 2025-2026, témoigne de l'engagement mutuel et de la fiabilité de l'Albanie et du Royaume-Uni dans la lutte contre le crime organisé. La conférence d'affaires Allemagne-Albanie s'est tenue à Berlin, une activité qui a réuni des représentants institutionnels et des entrepreneurs des deux pays dans le but de renforcer la coopération économique et d'accroître les investissements. L'Agence albanaise de développement et d'investissement AIDA a également participé à cette activité qui a organisé l'atelier sur le thème opportunités et facilités d'investissement en Albanie ainsi que la protection des investissements. Dans son discours, Lara Saro, directrice exécutive de l'AIDA, a souligné l'importance de l'Allemagne en tant que partenaire économique stratégique pour l'Albanie et le rôle de cette institution dans le soutien aux investisseurs étrangers. L'Allemagne demeure l'un des partenaires économiques les plus importants de notre pays. AIDA s'engage à promouvoir l'Albanie comme une destination d'investissement attractive et à apporter un soutien complet aux investisseurs et à chaque étape de processus, a déclaré Saro. L'atelier a permis de présenter les principaux développements économiques en Albanie, les secteurs à fort potentiel de développement, les infrastructures stratégiques et les instruments de soutien aux investisseurs étrangers. La conférence a servi de plateforme d'échange d'idées et de création de nouveaux contacts, stimulant l'intérêt des entreprises allemandes pour des projets concrets et des collaborations avec le secteur priorité de l'économie albanaise. Chers auditeurs, c'est notre plateforme d'information. Vous êtes toujours à l'écoute de Tirana. Nous vous proposons maintenant une pause musicale.

Chers auditeurs, vous êtes toujours à l'écoute de Radio Tirana. Nous poursuivons notre émission langue française par notre chronique culturelle. L'amphithéâtre antique de Dourges avait pris au son des voix envoûtantes de 15 finalistes du festival La Voix de la Francophonie. Des jeunes artistes venus de Berat, Dourges, Elbasan, Corte, Shkodër et Tirana y ont fait résonner la musique francophone. Le temps d'une soirée crée une atmosphère inoubliable pour le plus grand plaisir des spectateurs et des passants. Le jury a décerné le premier prix à Yuna Rucci de 14 ans, originaire de Dourges, tandis que la deuxième et troisième place ont été remportées par David Carey et Briselda Useyeri dans tout de d'Elbasan. Ce concours est organisé par l'Alliance française avec le soutien de l'ambassade de France en Albanie et le maire et centre des musées de Dourges. Corte a accueilli la troisième édition du Festival de l'amitié gréco-albanaise, un événement qui a réuni sur scène des artistes et des collards d'Albanie et de Grèce. Ce festival s'est tenu au théâtre Ndonza Kochayoupi, témoignant des liens anciens entre l'Albanie et la Grèce, où l'art sert de langage universel de communication. Le maire de la ville de Corte, Soterajvili, lui a partagé sur les réseaux sociaux des moments de la soirée de cette édition. Grâce à la musique, aux chants et aux performances artistiques, ces soirées créent une atmosphère particulière, véhiculant des messages d'amitié, de coopération et de respect entre nos deux peuples, a-t-il dit. Des estrades de répertoire choral albanais et grec, des chants traditionnels et des mélodies folkloriques célèbres des deux pays ont été interprétés sur scène. Les chœurs participants ont proposé un programme varié mêlant motifs folkloriques et œuvres de musique classique, créant aussi un pont artistique entre les deux pays. Les jeunes ont également participé activement au festival, important de l'énergie et enthousiasme sur scène. La professeure de musique Tita Terzi est montrée sur scène avec sa chorale interprétée et deux chansons sélectionnées pour l'occasion. Les élèves participants ont perçu cette expérience comme une opportunité de mettre en valeur le talent, mais aussi de mieux connaître la culture et la langue grecque. Le Festival des Fleurs, devenu une tradition culturelle annuelle dans la ville de Shkodër, a transformé la ville du nord du pays en une oasis de couleurs et de parfums. Entre les stands de fleurs, des organisations artistiques de la communauté de Shkodër, avec la participation de producteurs de fleurs, d'étudiants, de jeunes, entreprises et organisations, tous ces éléments font de cette activité l'une des plus spéciales de la ville. Le Premier ministre d'Irama a partagé sur les réseaux sociaux des images de certaines parties de cette organisation, tandis que les décorations et les stands étaient installés dans les empiétons de la ville. Le Festival des Fleurs débute officiellement aujourd'hui. Ce festival, qui se déroule jusqu'au 6 mai, est conçu comme une célébration des fleurs, de la musique, d'une foire et d'un marché festif. La fête des fleurs est l'un des événements printanières les plus appréciés.

installations, spectacles, conférences artistiques et autres formes d'art contemporain. Le ministre a souligné que toutes les activités seront gratuites et ouvertes au public. Parcourez le programme complet. Trouvez les activités auxquelles vous souhaitez participer. Prenez part à la Semaine européenne 2026, a souligné le ministre Gondja. La capitale albanaise Tirana est devenue le lieu de rencontre de goût et de créativité avec la première édition du Festival de chocolat et de confiserie, une nouvelle initiative qui vise à devenir une tradition annuelle pour la capitale albanaise. Organisée par Tirana Moons et soutenue par la municipalité de Tirana, le festival met en lumière tout un univers d'arômes, de textures et d'histoires liées à la douceur. Katrina Yazazi, directrice de tourisme de la municipalité de Tirana, a déclaré que cet événement constitue une plateforme pour promouvoir les produits locaux et mettre en lumière le développement de l'industrie de la confiserie en Albanie, des initiatives artisanales aux produits contemporains. Le festival allie tradition et innovation, des baklavas et d'autres douceurs transmises de génération en génération aux nouvelles créations de pâtisseries locales et aux concepts modernes de confiserie et de chocolat. Il reflète le dynamisme de Tirana et le goût de la créativité s'épanouit chaque jour, a déclaré Yazazi. Ce festival était bien plus qu'un simple événement. C'était une invitation à découvrir et à savourer les produits locaux, à soutenir la créativité locale et à vivre Tirana sous un autre angle, celui de la douceur. 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Pour terminer notre programme de ce soir, nous vous proposons notre chronique sportive. La 33e semaine de la division supérieure est réservée des surprises avec des victoires d'équipes en lutte pour le maintien face à des prétendants au titre. Tirana a arraché une victoire d'un but à zéro à l'extérieur face à Taouda dans un duel décisif pour le maintien. Le but d'Adjio à la 77e minute a offert 3 points en bleu et blanc, qui grimpe à la 7e place avec 38 points à l'égalité avec Taouda 6e, rendant la course au maintien encore plus intense. Une autre surprise était la victoire de 2-0 des visiteurs entre Vlasnia et Bulis. L'équipe de Balci occupe la 9e place avec 38 points, tandis que les joueurs de Shkodër sont 2e avec 60 points derrière Elbasan, leader du championnat. Par ailleurs, Vora a battu Elbasan par le score de 4-2 et se hisse à la 8e place avec 38 points, 3 de plus que Flamurtari. De son côté, Flamurtari a triomphé avec le résultat de 4-1 face à Partizan, tandis que Dynamo a gagné 2-0 face à Egnati, remportant à la 4e place avec 48 points. Le mois de juin réserve notre test important à l'équipe nationale qui disputera 2 matchs amicaux au stade Errol Benya. Les Rouges affronteront Israël le 3 juin pour leur premier match amical de ce mois. Ce sera la 7e rencontre de l'histoire entre les deux équipes et le premier match amical. Toutes les précédentes ayant un lieu dans le cadre de qualification pour le championnat du monde et d'Europe. Concernant le bilan des matchs, les Rouges et Noirs ont remporté 2 et ont perdu 4. Par ailleurs, le 6 juin également, à Errol Benya, l'Albanie disputera d'autres matchs amicaux face à Luxembourg. Egnati est la 3e équipe à se qualifier mathématiquement pour la finale 4 du championnat business supérieur et à 3 semaines de la fin de saison régulière. Malgré sa défaite face à Vora lors du match dernier, Egnati compte 9 points d'avance sur Dynamo City et Partizani, conservant ainsi une avance confortable au classement. Avec 3 matchs restants et la rencontre entre Partizani et Dynamo City lors de la dernière journée, Egnati a mathématiquement validé son billet pour le final 4. Grâce à cette qualification, Egnati devient la 3e équipe après Elbasan et Vlasnia à se qualifier pour la phase finale du championnat où se décidera le titre champion pour la saison 2025-2026. L'Albanie accueillera l'élite mondiale du padel avec le tournoi FIPLATIUM Albania 2026 qui se déroulera du 26 au 30 mai sur la place Skanderbeg. Lors d'une conférence de presse conjointe en présence du ministre du Tourisme, de la Culture et des Sports, Blendy Concha, et du président de la Fédération internationale de padel, Luigi Carraro, on a déclaré que cet événement sera l'un des plus importants en raison de son importance internationale et de la spécificité de son activité. Le ministre Gondja a décrit cette activité comme bien plus qu'un simple événement sportif. C'est une preuve concrète de nos capacités organisationnelles, de notre volonté de participer activement au calendrier international du sport moderne. C'est un autre signe de l'excellence hospitalité que nous offrons aux meilleurs athlètes du monde, accompagnés d'entraîneurs de haut niveau, d'experts et de médias internationaux, a déclaré Gondja. Le ministre a ajouté que l'Albanie est désormais plus visible et plus compétitive sur la scène sportive internationale.
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Chers auditeurs, bonsoir et bienvenue sur les ondes de Radio Tirana. Ce soir, nous vous proposons notre émission langue française. Tout d'abord, ce sera notre plan d'information. Ensuite, ce sera notre chronique culturelle. Et pour terminer, nous vous proposons notre chronique sportive. On m'écoute, Nathomaï, vos soutenables écoutes augmentent le programme de ce soir. Dans un instant, nos informations. Le Premier ministre d'Irama a été présent au dîner de bienvenue offert par le président de l'Arménie, Vahagn Khachaturian, et le Premier ministre Nikol Pashinyan. Rama participe au 8e sommet de la communauté politique européenne qui se tient le 4 et 5 mai en Arménie. Le sommet de cette année réunit 48 chefs d'État et de gouvernement de tout le continent sous la devise « Construire l'avenir, unité et stabilité en Europe », tandis que le Premier ministre canadien Mark Carney participera au sommet en tant qu'invité, marquant aussi la première participation d'un pays non européen à cette réunion. À l'heure de profondes transformations géopolitiques, les discussions porteront sur le renforcement de la coopération entre les pays européens, la coordination des actions visant à accroître la durabilité démocratique et le développement de la connectivité, ainsi que de la sécurité économique et énergétique. Lundi, à l'ouverture du sommet, le Premier ministre Edi Rama et la délégation albanaise seront reçus par le Premier ministre arménien Nikol Pashinyan. Le sommet sera co-présidé par le président du Conseil européen Antonio Costa et le Premier ministre arménien Nikol Pashinyan. Dans le cadre du sommet, le Premier ministre Rama participa à la deuxième réunion informelle de la coalition européenne contre la drogue, qui sera co-présidée par le président français Emmanuel Macron et le Premier ministre italien Giorgia Meloni. Les discussions porteront sur le renforcement de la lutte contre le trafic de drogue, notamment le trafic maritime et portuaire, la lutte contre les flux financiers illicites, le blanchiment d'argent et la corruption, ainsi que sur les défis liés aux drogues de synthèse en Europe. Une importance particulière sera accordée à une approche globale comprenant des mesures préventives en traitement, réduction des risques et le rétablissement. Par ailleurs, le Premier ministre Rama participa à la table ronde co-présidée par le Premier ministre finlandais Petteri Orpo sur le thème « Renforcement de la connectivité et la sécurité économique dans le contexte de transition écologique ». Cette session abordera des mesures concrètes visant à accroître la connectivité dans le secteur de l'énergie et du numérique, ainsi qu'à garantir des chaînes d'approvisionnement durables en réduisant les dépendances dans le cadre de la transition énergétique. Le ministre de l'Europe des Affaires étrangères, Ferit Roja, a reçu à Tirana lors d'une réunion de travail conjointe la ministre fédérale des Affaires européennes et internationales de la République d'Autriche, Beate Mein-Resigner, le ministre des Affaires étrangères de la République tchèque, Peter Masinska, et le ministre des Affaires étrangères européennes de la République slovaque, Jura Blanar. Dans un communiqué de presse conjoint publié à l'issue de la réunion, Roja a déclaré que votre présence à Tirana témoigne de l'amitié sincère que votre pays entretenait avec l'Albanie, ainsi que de la coopération forte et stable que nous avons bâtie, notamment grâce au soutien indéfectible à l'élargissement de l'Union européenne et en particulier au processus d'adhésion de l'Albanie. Le format Slavkov, également connu sous le nom de S3, est une plateforme constructive tournée vers l'avenir qui a contribué au renforcement de la coopération européenne en Albanie et dans toute notre région. Il a notamment joué un rôle déterminant dans la création il y a 3 ans du groupe Amis des Balkans d'Anton qui, depuis lors, soutient activement la promotion de la perspective européenne de la région et la mise en avant des avantages concrets de l'intégration avant l'adhésion, a souligné le ministre albanais. Revenant sur leur discussion, le ministre Hoxha a déclaré « Nous avons eu des échanges ouverts et constructifs sur le processus d'adhésion de l'Albanie à l'Union européenne et sur la perspective européenne plus large des Balkans d'Anton dans un esprit de confiance, de partenariat et de responsabilité partagée. Je réaffirme que l'adhésion à l'Union européenne demeure la principale priorité stratégique de l'Albanie, bénéficiant d'un large consensus national. Nous sommes pleinement engagés à maintenir cette dynamique positive et prévoyons que IBAR sera finalisé au plus vite, offrant ainsi la voie à la prochaine phase de négociation, celle de la clôture de chapitre, pour laquelle nous travaillons activement et en parallèle. Tout au long de ce processus, des résultats concrets demeurent essentiels de la part de l'Albanie, de nos institutions et de nos équipes, mais aussi de nos partenaires. Il s'agit, il doit rester un processus fondé sur le mérite et taillé par des réformes, des résultats concrets et vérifiables. Nous continuerons de privilégier le renforcement de l'état de droit, la poursuite de la réforme de la justice, la lutte contre la corruption, l'amélioration de la gouvernance et le respect intégral des normes de l'Union européenne, a souligné le ministre albanais.
Le ministère de l'Intérieur albanais et le ministère de l'Intérieur britannique ont scellé le dialogue sur les affaires intérieures 2026 à Londres. Le communiqué officiel précise que la signature du côté albanais a été apportée par le vice-ministre de l'Intérieur, Silva Tsaka. Ce partenariat est particulièrement axé sur la lutte contre la criminalité grave et organisée, la finance illicite, l'immigration clandestine et la sécurité de frontières. La signature du dialogue pour les affaires intérieures 2026, qui fait suite au dialogue contre le crime organisé et la grande criminalité 2025-2026, témoigne de l'engagement mutuel et de la fiabilité de l'Albanie et du Royaume-Uni dans la lutte contre le crime organisé. La conférence d'affaires allemande-Albanie s'est tenue à Berlin, une activité qui a réuni des représentants institutionnels et des entrepreneurs des deux pays dans le but de renforcer la coopération économique et d'accroître les investissements. L'Agence albanaise de développement et d'investissement AIDA a également participé à cette activité qui a organisé l'atelier sur le thème opportunités et facilités d'investissement en Albanie ainsi que la protection des investissements. Dans son discours, Lara Saro, directrice exécutive de l'AIDA, a souligné l'importance de l'Allemagne en tant que partenaire économique stratégique pour l'Albanie et le rôle de cette institution dans le soutien aux investisseurs étrangers. L'Allemagne demeure l'un des partenaires économiques les plus importants de notre pays. AIDA s'engage à promouvoir l'Albanie comme une destination d'investissement attractive et à apporter un soutien complet aux investisseurs et à chaque étape de processus, a déclaré Saro. L'atelier a permis de présenter les principaux développements économiques en Albanie, les secteurs à fort potentiel de développement, les infrastructures stratégiques et les instruments de soutien aux investisseurs étrangers. La conférence a servi de plateforme d'échange d'idées et de création de nouveaux contacts, stimulant l'intérêt des entreprises allemandes pour des projets concrets et des collaborations avec le secteur priorité de l'économie albanaise. 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

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Nous poursuivons notre émission langue française par notre chronique culturelle. L'amphithéâtre antique de Dourges avait pris au son des voix envoûtantes de 15 finalistes du festival Voix de la Francophonie. Des jeunes artistes venus de Berat, Dourges, Elbasan, Corte, Shkodër et Tirana y ont fait résonner la musique francophone. Le ton d'une soirée crée une atmosphère inoubliable pour le plus grand plaisir des spectateurs et des passants. Le jury a décerné le premier prix à Yuna Rucci de 14 ans, originaire de Dourges, tandis que la deuxième et troisième place ont été remportées par David Carey et Briselda Useyeri dans tout d'Elbasan. Ce concours est organisé par l'Alliance française avec le soutien de l'ambassade de France en Albanie et le maire et centre des musées de Dourges. Corte a accueilli la troisième édition du Festival de l'amitié gréco-albanaise, un événement qui a réuni sur scène des artistes des collards d'Albanie et de Grèce. Ce festival s'est tenu au théâtre Ndonza Kochayupi, témoignant des liens anciens entre l'Albanie et la Grèce, où l'art sert de langage universel de communication. Le maire de la ville de Corte, Soterajvili, lui a partagé sur les réseaux sociaux des moments de la soirée de cette édition. Grâce à la musique, aux chants et aux performances artistiques, cette soirée crée une atmosphère particulière, véhiculant des messages d'amitié, de coopération et de respect entre nos deux peuples, a-t-il dit. Des estrades de répertoire choral albanais et grec, des chants traditionnels et des mélodies folkloriques célèbres des deux pays ont été interprétés sur scène. Les chœurs participants ont proposé un programme varié mêlant motifs folkloriques et œuvres de musique classique, créant aussi un pont artistique entre les deux pays. Les jeunes ont également participé activement au festival, important de l'énergie et enthousiasme sur scène. La professeure de musique Tita Terzi est montrée sur scène avec sa chorale interprétée deux chansons sélectionnées pour l'occasion. Les élèves participants ont perçu cette expérience comme une opportunité de mettre en valeur le talent, mais aussi de mieux connaître la culture et la langue grecque. Le Festival des Fleurs, devenu une tradition culturelle annuelle dans la ville de Shkodër, a transformé la ville du nord du pays en une oasis de couleurs et de parfums. Entre les stands de fleurs, des organisations artistiques de la communauté de Shkodër, avec la participation de producteurs de fleurs, d'étudiants, de jeunes, entreprises et organisations, tous ces éléments font de cette activité l'une des plus spéciales de la ville. Le Premier ministre d'Irama a partagé sur les réseaux sociaux des images de certains parties de cette organisation, tandis que les décorations et les stands étaient installés dans les empiétons de la ville. Le Festival des Fleurs débute officiellement aujourd'hui. Ce festival, qui se déroule jusqu'au 6 mai, est conçu comme une célébration des fleurs, de la musique, d'une foire et d'un marché festif. La fête des fleurs est l'un des événements printanières les plus appréciés du nord de l'Albanie, apportant couleur, art et une ambiance festive dans la ville de Shkodër. Le ministre du Tourisme, de la Culture et des Sports, Blendi Gonja, a annoncé le programme complet de la Semaine de l'Europe 2026 qui est désormais prêt, invitant les citoyens à participer à une série d'activités culturelles qui se dérouleront dans tout le pays. Gonja souligne que la Semaine de l'Europe se déroulera du 9 à 22 mai et soutiendra plusieurs villes d'Albanie, tout un total de 55 activités prévues. Selon le ministre, les activités proposées vont du théâtre, cinéma, de la danse, musique aux expositions, installations, spectacles, conférences artistiques et autres formes d'art contemporain. Le ministre a souligné que toutes les activités seront gratuites et ouvertes au public. Parcourez le programme complet. Trouvez les activités auxquelles vous souhaitez participer. Prenez part à la Semaine européenne 2026, a souligné le ministre Gonja. La capitale albanaise Tirana est devenue le lieu de rencontre de goût et de créativité avec la première édition du Festival de chocolat et de confiserie, une nouvelle initiative qui vise à devenir une tradition annuelle pour la capitale albanaise. Organisée par Tirana Moons et soutenue par la municipalité de Tirana, le festival met en lumière tout un univers d'arômes, de textures et d'histoires liées à la douceur. Katrina Yazazi, directrice de tourisme de la municipalité de Tirana, a déclaré que cet événement constitue une plateforme pour promouvoir les produits locaux et mettre en lumière le développement de l'industrie de la confiserie en Albanie, des initiatives artisanales aux produits contemporains. Le festival allie tradition et innovation, des baklava et d'autres douceurs transmises de génération en génération aux nouvelles créations de pâtisseries locales et aux concepts modernes de confiserie et de chocolat. Il reflète le dynamisme de Tirana et le goût de la créativité s'épanouit chaque jour, a déclaré Yazazi. Ce festival était bien plus qu'un simple événement. C'était une invitation à découvrir et à savourer les produits locaux, à soutenir la créativité locale et à vivre Tirana sous un autre angle, celui de la douceur. 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Pour terminer notre programme de ce soir, nous vous proposons notre chronique sportive. La 33e
Semaine de la division supérieure est réservée de surprises avec des victoires d'équipes en lutte pour le maintien face à des prétendants au titre. Tirana arrache une victoire d'un but à zéro à l'extérieur face à Taouta dans un duel décisif pour le maintien. Le but d'Adjio à la 77e minute a offert 3 points en bleu et blanc, qui grimpe à la 7e place avec 38 points à l'égalité avec Taouta, 6e, rendant la course au maintien encore plus intense. Une autre surprise était la victoire de 2 buts à 0 des visiteurs entre Vlasnia et Bulis. L'équipe de Balci occupe la 9e place avec 38 points, tandis que les joueurs de Shkodër sont 2e avec 60 points derrière Elbasan, leader du championnat. Par ailleurs, Vora a battu Elbasan par le score de 4 à 2 et se hisse à la 8e place avec 38 points, 3 de plus que Flamurtari. De son côté, Flamurtari a triomphé avec le résultat de 4 à 1 face à Partizan, tandis que Dynamo a gagné 2 à 0 face à Ignatia, remportant à la 4e place avec 48 points. Le mois de juin réserve un autre test important à l'équipe nationale qui disputera 2 matchs amicaux au stade d'Erolbenia. Les Rouges affronteront Israël le 3 juin pour leur premier match amical de ce mois. Ce sera la 7e rencontre de l'histoire entre les deux équipes et le premier match amical. Toutes les précédentes ayant un lieu dans le cadre de qualification pour le championnat du monde et d'Europe. Concernant le bilan des matchs, les Rouges et Noirs ont remporté 2 et ont perdu 4. Par ailleurs, le 6 juin également, à Erolbenia, l'Albanie disputera d'autres matchs amicaux face à Luxembourg. Ignatia est la 3e équipe à se qualifier mathématiquement pour la finale 4 du championnat Business Superior et à 3 semaines de la fin de saison régulière. Malgré sa défaite face à Vora lors du match dernier, Ignatia compte 9 points d'avance sur Dynamo City et Partizani, conservant ainsi une avance confortable au classement. Avec 3 matchs restants à la rencontre entre Partizani et Dynamo City lors de la dernière journée, Ignatia a mathématiquement validé son billet pour le final 4. Grâce à cette qualification, Ignatia devient la 3e équipe après Elbasan et Vlasnia à se qualifier pour la phase finale du championnat où se décidera le titre champion pour la saison 2025-2026. L'Albanie accueillera l'élite mondiale du padel avec le tournoi FIP Platinum Albania 2026 qui se déroulera du 26 au 30 mai sur la place Skanderbeg. Lors d'une conférence de presse conjointe en présence du ministre du Tourisme, de la Culture et des Sports, Blendi Concha, et du président de la Fédération internationale de padel, Luigi Carraro, on a déclaré que cet événement sera l'un des plus importants en raison de son importance internationale et de la spécificité de son activité. Le ministre Gonja décrit cette activité comme bien plus qu'un simple événement sportif. C'est une preuve concrète de nos capacités organisationnelles, de notre volonté de participer activement au calendrier international du sport moderne. C'est un autre signe de l'excellence hospitalité que nous offrons aux meilleurs athlètes du monde, accompagnés d'entraîneurs de haut niveau, d'experts et de médias internationaux, a déclaré Gonja. Le ministre a ajouté que l'Albanie est désormais plus visible et plus compétitive sur la scène sportive internationale. Chers auditeurs, c'est notre chronique sportive sur ce moment en fin de mission de ce soir. Avant de vous quitter, nous vous proposons notre chanson albanaise, au son de laquelle nous vous disons merci de nous avoir choisis et à très bientôt sur nos ondes.

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Chers auditeurs, bonsoir et bienvenue sur les ondes de Radio Tirana. Ce soir, nous vous proposons notre émission langue française. Tout d'abord, ce sera notre bulletin d'information. Ensuite, ce sera notre chronique culturelle. Et pour terminer, nous vous proposons notre chronique sportive. On m'écoute, Nathomaï, vous soutenable écoute au commentaire du programme de ce soir. Dans un instant, nos informations. Le premier ministre d'Irama était présent au dîner de bienvenue offert par le président de l'Arménie, Vahagn Khachaturian, et le premier ministre Nikol Pashinyan. Rama participe au 8e sommet de la communauté politique européenne qui se tient le 4 et 5 mai en Arménie. Le sommet de cette année réunit 48 chefs d'État et de gouvernement de tout le continent sous la devise « Construire l'avenir, unité et stabilité en Europe », tandis que le premier ministre canadien Mark Carney participera au sommet en tant qu'invité, marquant aussi la première participation d'un pays non européen à cette réunion. À l'heure de profondes transformations géopolitiques, les discussions porteront sur le renforcement de la coopération entre les pays européens, la coordination des actions visant à accroître la durabilité démocratique et le développement de la connectivité, ainsi que de la sécurité économique et énergétique. Lundi, à l'ouverture du sommet, le Premier ministre Edi Rama et la délégation albanaise seront reçus par le Premier ministre arménien Nikol Pashinyan. Le sommet sera co-présidé par le président du Conseil européen Antonio Costa et le Premier ministre arménien Nikol Pashinyan. Dans le cadre du sommet, le Premier ministre Rama participa à la deuxième réunion informelle de la coalition européenne contre la drogue, qui sera co-présidée par le président français Emmanuel Macron et le Premier ministre italien Giorgia Meloni. Les discussions porteront sur le renforcement de la lutte contre le trafic de drogue, notamment le trafic maritime et portuaire, la lutte contre les flux financiers illicites, le blanchiment d'argent et la corruption, ainsi que sur les défis liés aux drogues de synthèse en Europe. Une importance particulière sera accordée à une approche globale comprenant des mesures préventives en traitement, réduction des risques et le rétablissement. Par ailleurs, le Premier ministre Rama participa à la table ronde co-présidée par le Premier ministre finlandais Petteri Orpo sur le thème « Renforcement de la connectivité et la sécurité économique dans le contexte de transition écologique ». Cette session abordera des mesures concrètes visant à accroître la connectivité dans le secteur de l'énergie et du numérique, ainsi qu'à garantir des chaînes d'approvisionnement durables en réduisant les dépendances dans le cadre de la transition énergétique. Le ministre de l'Europe des Affaires étrangères, Ferit Roja, a reçu à Tirana lors d'une réunion de travail conjointe la ministre fédérale des Affaires européennes et internationales de la République d'Autriche, Beate Mein-Resinière, le ministre des Affaires étrangères de la République tchèque, Peter Masinska, et le ministre des Affaires étrangères européennes de la République slovaque, Jura Blanar. Dans un communiqué de presse conjoint publié à l'issue de la réunion, Roja a déclaré que « Votre présence à Tirana témoigne de l'amitié sincère que votre pays entretenait avec l'Albanie, ainsi que de la coopération forte et stable que nous avons bâtie, notamment grâce au soutien indéfectible à l'élargissement de l'Union européenne et en particulier au processus d'adhésion de l'Albanie. » Le format Slavkov, également connu sous le nom de S3, est une plateforme constructive tournée vers l'avenir qui a contribué au renforcement de la coopération européenne en Albanie et dans toute notre région. Il a notamment joué un rôle déterminant dans la création il y a 3 ans du groupe Amis des Balkans d'antan qui, depuis lors, soutient activement la promotion de la perspective européenne de la région et la mise en avant des avantages concrets de l'intégration avant l'adhésion, a souligné le ministre albanais. Revenant sur leur discussion, le ministre Hoxha a déclaré « Nous avons eu des échanges ouverts et constructifs sur le processus d'adhésion de l'Albanie à l'Union européenne et sur la perspective européenne plus large des Balkans d'antan dans un esprit de confiance, de partenariat et de responsabilité partagée. Je leur ai affirmé que l'adhésion à l'Union européenne demeure la principale priorité stratégique de l'Albanie, bénéficiant d'un large consensus national. Nous sommes pleinement engagés à maintenir cette dynamique positive et prévoyons que IBAR sera finalisé au plus vite, offrant ainsi la voie à la prochaine phase de négociation, celle de la clôture de chapitre, pour laquelle nous travaillons activement et en parallèle. Tout au long de ce processus, des résultats concrets demeurent essentiels de la part de l'Albanie, de nos institutions et de nos équipes, mais aussi de nos partenaires. Il doit rester un processus fondé sur le mérite et taillé par des réformes et des résultats concrets et vérifiables. Nous continuerons de privilégier le renforcement de l'état de droit, la poursuite de la réforme de la justice, la lutte contre la corruption, l'amélioration de la gouvernance et le respect intégral des normes de l'Union européenne, a souligné le ministre albanais.
Le ministère de l'Intérieur albanais et le ministère de l'Intérieur britannique ont scellé le dialogue sur les affaires intérieures 2026 à Londres. Le communiqué officiel précise que la signature du côté albanais a été apportée par le vice-ministre de l'Intérieur, Silva Tsaka. Ce partenariat est particulièrement axé sur la lutte contre la criminalité grave et organisée, la finance illicite, l'immigration clandestine et la sécurité de frontières. La signature du dialogue pour les affaires intérieures 2026, qui fait suite au dialogue contre le crime organisé et la grande criminalité 2025-2026, témoigne de l'engagement mutuel et de la fiabilité de l'Albanie et du Royaume-Uni dans la lutte contre le crime organisé. La conférence d'affaires allemande-Albanie s'est tenue à Berlin, une activité qui a réuni des représentants institutionnels et des entrepreneurs des deux pays, dans le but de renforcer la coopération économique et d'accroître les investissements. L'Agence albanaise de développement et d'investissement AIDA a également participé à cette activité qui a organisé l'atelier sur le thème « Opportunités et facilités d'investissement en Albanie » ainsi que la protection des investissements. Dans son discours, Lara Saro, directrice exécutive de l'AIDA, a souligné l'importance de l'Allemagne en tant que partenaire économique stratégique pour l'Albanie et le rôle de cette institution dans le soutien aux investisseurs étrangers. L'Allemagne demeure l'un des partenaires économiques les plus importants de notre pays. AIDA s'engage à promouvoir l'Albanie comme une destination d'investissement attractive et à apporter un soutien complet aux investisseurs et à chaque étape de processus, a déclaré Saro. L'atelier a permis de présenter les principaux développements économiques en Albanie, les secteurs à fort potentiel de développement, les infrastructures stratégiques et les instruments de soutien aux investisseurs étrangers. La conférence a servi de plateforme d'échange d'idées et de création de nouveaux contacts, stimulant l'intérêt des entreprises allemandes pour des projets concrets et des collaborations avec le secteur prioritaire de l'économie albanaise. 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

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Nous poursuivons notre émission langue française par notre chronique culturelle. L'amphithéâtre antique de Dourges avait pris au son des voix envoûtantes de 15 finalistes du festival La Voix de la Francophonie. Des jeunes artistes venus de Berat, Dourges, El Bazan, Corte, Shkodër et Tirana y ont fait résonner la musique francophone le temps d'une soirée créant une atmosphère inoubliable pour le plus grand plaisir des spectateurs et des passants. Le jury a décerné le premier prix à Yuna Ruch de 14 ans, originaire de Dourges, tandis que la deuxième et troisième place ont été remportées par David Carey et Briselda Uzeyeri dans tout de d'El Bazan. Ce concours est organisé par l'Alliance française avec le soutien de l'ambassade de France en Albanie et le maire et centre des musées de Dourges. Corte a accueilli la troisième édition du Festival de l'amitié gréco-albanaise, un événement qui a réuni sur scène des artistes des colères d'Albanie et de Grèce. Ce festival s'est tenu au théâtre Ndonza Kochayoupi, témoignant des liens anciens entre l'Albanie et la Grèce où l'art sert de langage universel de communication. Le maire de la ville de Corte, Soterajvi, lui a partagé sur les réseaux sociaux des moments de la soirée de cette édition. Grâce à la musique, aux chants et aux performances artistiques, cette soirée crée une atmosphère particulière véhiculant des messages d'amitié, de coopération et de respect entre nos deux peuples, a-t-il dit. Des estrades de répertoire choral albanais et grec, des chants traditionnels et des mélodies folkloriques célèbres des deux pays ont été interprétés sur scène. Les chœurs participants ont proposé un programme varié mêlant motifs folkloriques et offres de musique classique, créant aussi un pont artistique entre les deux pays. Les jeunes ont également participé activement au festival, apportant de l'énergie et enthousiasme sur scène. La professeure de musique Tita Terzi est montrée sur scène avec sa chorale interprétée deux chansons sélectionnées pour l'occasion. Les élèves participants ont perçu cette expérience comme une opportunité de mettre en valeur le talent, mais aussi de mieux connaître la culture et la langue grecque. Le Festival des Fleurs, devenu une tradition culturelle annuelle dans la ville de Shkodër, a transformé la ville du nord du pays en une oasis de couleurs et de parfums. Entre les stands de fleurs, des organisations artistiques de la communauté de Shkodër, avec la participation de producteurs de fleurs, d'étudiants, de jeunes, entreprises et organisations, tous ces éléments font de cette activité l'une des plus spéciales de la ville. Le Premier ministre d'Irama a partagé sur les réseaux sociaux des images de certains parties de cette organisation, tandis que les décorations et les stands étaient installés dans les zones piétonnes de la ville. Le Festival des Fleurs débute officiellement aujourd'hui. Ce festival, qui se déroule jusqu'au 6 mai, est conçu comme une célébration des fleurs, de la musique, d'une foire et d'un marché festif. La fête des fleurs est l'un des événements printanières les plus appréciés du nord de l'Albanie, apportant couleur, art et une ambiance festive dans la ville de Shkodër. Le ministre du Tourisme, de la Culture et des Sports, Blendi Gonja, a annoncé le programme complet de la Semaine de l'Europe 2026 qui est désormais prêt, invitant les citoyens à participer à une série d'activités culturelles qui se dérouleront dans tout le pays. Gonja a souligné que la Semaine de l'Europe se déroulera du 9 à 22 mai et soutiendra plusieurs villes d'Albanie, tout un total de 55 activités prévues. Selon le ministre, les activités proposées vont du théâtre, cinéma, de la danse, musique aux expositions, installations, spectacles, conférences artistiques et autres formes d'art contemporain. Le ministre a souligné que toutes les activités seront gratuites et ouvertes au public. Parcourez le programme complet. Trouvez les activités auxquelles vous souhaitez participer. Prenez part à la Semaine européenne 2026, a souligné le ministre Gonja. La capitale albanaise Tirana est devenue le lieu de rencontre de goût et de créativité avec la première édition du Festival de chocolat et de confiserie, une nouvelle initiative qui vise à devenir une tradition annuelle pour la capitale albanaise. Organisée par Tirana Moons et soutenue par la municipalité de Tirana, le festival met en lumière tout un univers d'arômes, de textures et d'histoires liées à la douceur. Katrina Yazazi, directrice de tourisme de la municipalité de Tirana, a déclaré que cet événement constitue une plateforme pour promouvoir les produits locaux et mettre en lumière le développement de l'industrie de la confesserie en Albanie, des initiatives artisanales aux produits contemporains. Le festival allie tradition et innovation, des baklava et d'autres douces transmises de génération en génération aux nouvelles créations de pâtisseries locales et aux concepts modernes de confesserie et de chocolat. Il reflète le dynamisme de Tirana et le goût de la créativité s'épanouit chaque jour, a déclaré Yazazi. Ce festival était bien plus qu'un simple événement. C'était une invitation à découvrir et à savourer les produits locaux, à soutenir la créativité locale et à vivre Tirana sous un autre angle, celui de la douceur. Chers auditeurs, c'est notre chronique culturelle. 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Pour terminer notre programme de ce soir, nous vous proposons notre chronique sportive. La 33e
Semaine de la division supérieure est réservée de surprises avec des victoires d'équipes en lutte pour le maintien face à des prétendants au titre. Tirana arrache une victoire d'un but à zéro à l'extérieur face à Taouda dans un duel décisif pour le maintien. Le but d'Adjio à la 77e minute a offert 3 points en bleu et blanc, qui grimpe à la 7e place avec 38 points à l'égalité avec Taouda, 6e, rendant la course au maintien encore plus intense. Une autre surprise était la victoire de 2 buts à 0 des visiteurs entre Vlasnia et Bulis. L'équipe de Balci occupe la 9e place avec 38 points, tandis que les joueurs de Shkodër sont 2e avec 60 points derrière Elbasan, leader du championnat. Par ailleurs, Vora a battu Elbasan par le score de 4 à 2 et se hisse à la 8e place avec 38 points, 3 de plus que Flamurtari. De son côté, Flamurtari a triomphé avec le résultat de 4 à 1 face à Partizan, tandis que Dynamo a gagné 2 à 0 face à Ignatia, remportant à la 4e place avec 48 points. Le mois de juin réserve notre test important à l'équipe nationale qui disputera 2 matchs amicaux au stade d'Albania. Les Rouges affronteront Israël le 3 juin pour leur premier match amical de ce mois. Ce sera la 7e rencontre de l'histoire entre les deux équipes et le premier match amical. Toutes les précédentes ayant un lieu dans le cadre de qualification pour le championnat du monde et d'Europe. Concernant le bilan des matchs, les Rouges et Noirs ont remporté 2 et ont perdu 4. Par ailleurs, le 6 juin également, à l'Albanie, l'Albanie disputera d'autres matchs amicaux face à Luxembourg. Ignat est la 3e équipe à se qualifier mathématiquement pour la finale 4 du championnat Business Superior et à 3 semaines de la fin de saison régulière. Malgré sa défaite face à Vora lors du match dernier, Ignat compte 9 points d'avance sur Dynamo City et Partizani, conservant ainsi une avance confortable au classement. Avec 3 matchs restants et la rencontre entre Partizani et Dynamo City lors de la dernière journée, Ignatia a mathématiquement validé son billet pour le final 4. Grâce à cette qualification, Ignatia devient la 3e équipe après Elbasan et Vlasnia à se qualifier pour la phase finale du championnat où se décidera le titre champion pour la saison 2025-2026. L'Albanie accueillera l'élite mondiale du padel avec le tournoi FIP Platinum Albania 2026 qui se déroulera du 26 au 30 mai sur la place Skanderbeg. Lors d'une conférence de presse conjointe en présence du ministre du Tourisme, de la Culture et des Sports, Blendi Concha, et du président de la Fédération internationale de padel, Luigi Carraro, on a déclaré que cet événement sera l'un des plus importants en raison de son importance internationale et de la spécificité de son activité. Le ministre Gonja décrit cette activité comme bien plus qu'un simple événement sportif. C'est une preuve concrète de nos capacités organisationnelles, de notre volonté de participer activement au calendrier international du sport moderne. C'est un autre signe de l'excellence hospitalité que nous offrons aux meilleurs athlètes du monde, accompagnés d'entraîneurs de haut niveau, d'experts et de médias internationaux, a déclaré Gonja. Le ministre a ajouté que l'Albanie est désormais plus visible et plus compétitive sur la scène sportive internationale. Chers auditeurs, c'est notre chronique sportive. Sur ce, nous mettons fin à l'émission de ce soir. Avant de vous quitter, nous vous proposons notre chanson albanaise, au son de laquelle nous vous disons merci de nous avoir choisis et à très bientôt sur nos ondes.

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Chers auditeurs, bonsoir et bienvenue sur les ondes de Radio Tirana. Ce soir, nous vous proposons notre émission langue française. Tout d'abord, ce sera notre plan d'information. Ensuite, sera notre chronique culturelle et pour terminer, nous vous proposons notre chronique sportive. Au micro, Nathoma et vos soutenables écoutes, on commence le programme de ce soir. Dans un instant, nos informations. Le Premier ministre d'Irama était présent au dîner de bienvenue offert par le président de l'Arménie, Vahagn Khachaturian, et le Premier ministre Nikol Pashinyan. Rama participe au 8e sommet de la communauté politique européenne qui se tient le 4 et 5 mai en Arménie. Le sommet de cette année réunit 48 chefs d'État et de gouvernement de tout le continent sous la devise « Construire l'avenir, unité et stabilité en Europe », tandis que le Premier ministre canadien Mark Carney participera au sommet en tant qu'invité, marquant aussi la première participation d'un pays non européen à cette réunion. À l'heure de profondes transformations géopolitiques, les discussions porteront sur le renforcement de la coopération entre les pays européens, la coordination des actions visant à accroître la durabilité démocratique et le développement de la connectivité, ainsi que de la sécurité économique et énergétique. Lundi, à l'ouverture du sommet, le Premier ministre Edi Rama et la délégation albanaise seront reçus par le Premier ministre arménien Nikol Pashinyan. Le sommet sera coprésidé par le président du Conseil européen Antonio Costa et le Premier ministre arménien Nikol Pashinyan. Dans le cadre du sommet, le Premier ministre Rama participera à la deuxième réunion informelle de la coalition européenne contre la drogue, qui sera coprésidée par le président français Emmanuel Macron et le Premier ministre italien Giorgia Meloni. Les discussions porteront sur le renforcement de la lutte contre le trafic de drogue, notamment le trafic maritime et portuaire, la lutte contre les flux financiers illicites, le blanchiment d'argent et la corruption, ainsi que sur les défis liés aux drogues de synthèse en Europe. Une importance particulière sera accordée à une approche globale comprenant des mesures préventives en traitement, réduction des risques et le rétablissement. Par ailleurs, le Premier ministre Rama participa à la table ronde co-présidée par le Premier ministre finlandais Petteri Orpo sur le thème « Renforcement de la connectivité et la sécurité économique dans le contexte de transition écologique ». Cette session abordera des mesures concrètes visant à accroître la connectivité dans le secteur de l'énergie et du numérique, ainsi qu'à garantir des chaînes d'approvisionnement durables en réduisant les dépendances dans le cadre de la transition énergétique. Le ministre de l'Europe des Affaires étrangères, Ferit Roja, a reçu à Tirana lors d'une réunion de travail conjointe la ministre fédérale des Affaires européennes et internationales de la République d'Autriche, Beate Mayn-Rezinier, le ministre des Affaires étrangères de la République tchèque, Peter Masinska, et le ministre des Affaires étrangères européennes de la République slovaque, Jura Blanar. Dans un communiqué de presse conjoint publié à l'issue de la réunion, Roja a déclaré que « Votre présence à Tirana témoigne de l'amitié sincère que votre pays entretenait avec l'Albanie, ainsi que de la coopération forte et stable que nous avons bâtie, notamment grâce au soutien indéfectible à l'élargissement de l'Union européenne et en particulier au processus d'adhésion de l'Albanie. » Le format Slavkov, également connu sous le nom de S3, est une plateforme constructive tournée vers l'avenir qui a contribué au renforcement de la coopération européenne en Albanie et dans toute notre région. Il a notamment joué un rôle déterminant dans la création il y a 3 ans du groupe Amis des Balkans d'antan qui depuis lors soutient activement la promotion de la perspective européenne de la région et la mise en avant des avantages concrets de l'intégration avant l'adhésion, a souligné le ministre albanais. Revenant sur leur discussion, le ministre Hoxha a déclaré « Nous avons eu des échanges ouverts et constructifs sur le processus d'adhésion de l'Albanie à l'Union européenne et sur la perspective européenne plus large des Balkans d'antan dans un esprit de confiance, de partenariat et de responsabilité partagée. Je réaffirmais que l'adhésion à l'Union européenne demeure la principale priorité stratégique de l'Albanie, bénéficiant d'un large consensus national. Nous sommes pleinement engagés à maintenir cette dynamique positive et prévoyons que IBAR sera finalisé au plus vite, offrant ainsi la voie à la prochaine phase de négociation, celle de la clôture de chapitre, pour laquelle nous travaillons activement et en parallèle. Tout au long de ce processus, des résultats concrets demeurent essentiels de la part de l'Albanie, de nos institutions et de nos équipes, mais aussi de nos partenaires. Il s'agit, il doit rester un processus fondé sur le mérite et taillé par des réformes, des résultats concrets et vérifiables. Nous continuerons de privilégier le renforcement de l'état de droit, la poursuite de la réforme de la justice, la lutte contre la corruption, l'amélioration de la gouvernance et le respect intégral des normes de l'Union européenne, a souligné le ministre albanais.
Le ministère de l'Intérieur albanais et le ministère de l'Intérieur britannique ont scellé le dialogue sur les affaires intérieures 2026 à Londres. Le communiqué officiel précise que la signature du côté albanais a été apportée par le vice-ministre de l'Intérieur, Silva Tsaka. Ce partenariat est particulièrement axé sur la lutte contre la criminalité grave et organisée, la finance illicite, l'immigration clandestine et la sécurité de frontières. La signature du dialogue pour les affaires intérieures 2026, qui fait suite au dialogue contre le crime organisé et la grande criminalité 2025-2026, témoigne de l'engagement mutuel et de la fiabilité de l'Albanie et du Royaume-Uni dans la lutte contre le crime organisé. La conférence d'affaires allemande-Albanie s'est tenue à Berlin, une activité qui a réuni des représentants institutionnels et des entrepreneurs des deux pays dans le but de renforcer la coopération économique et d'accroître les investissements. L'Agence albanaise de développement et d'investissement AIDA a également participé à cette activité qui a organisé l'atelier sur le thème opportunités et facilités d'investissement en Albanie ainsi que la protection des investissements. Dans son discours, Lara Saro, directrice exécutive de l'AIDA, a souligné l'importance de l'Allemagne en tant que partenaire économique stratégique pour l'Albanie et le rôle de cette institution dans le soutien aux investisseurs étrangers. L'Allemagne demeure l'un des partenaires économiques les plus importants de notre pays. AIDA s'engage à promouvoir l'Albanie comme une destination d'investissement attractive et à apporter un soutien complet aux investisseurs et à chaque étape de processus, a déclaré Saro. L'atelier a permis de présenter les principaux développements économiques en Albanie, les secteurs à fort potentiel de développement, les infrastructures stratégiques et les instruments de soutien aux investisseurs étrangers. La conférence a servi de plateforme d'échange d'idées et de création de nouveaux contacts, stimulant l'intérêt des entreprises allemandes pour des projets concrets et des collaborations avec le secteur prioritaire de l'économie albanaise. Chers auditeurs, c'est notre média d'information. 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Nous vous proposons maintenant une pause musicale.

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Nous poursuivons notre émission langue française par notre chronique culturelle. L'amphithéâtre antique de Dourges avait pris au son des voix envoûtantes de 15 finalistes du festival La Voix de la Francophonie. Des jeunes artistes venus de Berat, Dourges, Elbasan, Corte, Shkodër et Tirana y ont fait résonner la musique francophone. Le ton d'une soirée crée une atmosphère inoubliable pour le plus grand plaisir des spectateurs et des passants. Le jury a décerné le premier prix à Yuna Rucci de 14 ans, originaire de Dourges, tandis que la deuxième et troisième place ont été remportées par David Carey et Briselda Useyeri, dont tous deux d'Elbasan. Ce concours est organisé par l'Alliance française avec le soutien de l'ambassade de France en Albanie et le maire et centre des musées de Dourges. Corte a accueilli la troisième édition du Festival de l'amitié gréco-albanaise, un événement qui a réuni sur scène des artistes des colères d'Albanie et de Grèce. Ce festival s'est tenu au théâtre Andonza Kochayoupi, témoignant des liens anciens entre l'Albanie et la Grèce, où l'art sert de langage universel de communication. Le maire de la ville de Corte, Soterajvili, a partagé sur les réseaux sociaux des moments de la soirée de cette édition. Grâce à la musique, aux chants et aux performances artistiques, cette soirée crée une atmosphère particulière véhiculant des messages d'amitié, de coopération et de respect entre nos deux peuples, a-t-il dit. Des estrades de répertoire choral albanais et grec, des chants traditionnels et des mélodies folkloriques célèbres des deux pays ont été interprétés sur scène. Les chœurs participants ont proposé un programme varié mêlant motifs folkloriques et œuvres de musique classique, créant aussi un pont artistique entre les deux pays. Les jeunes ont également participé activement au festival, apportant de l'énergie et enthousiasme sur scène. La professeure de musique Tita Terzi est montrée sur scène avec sa chorale interprétée deux chansons sélectionnées pour l'occasion. Les élèves participants ont perçu cette expérience comme une opportunité de mettre en valeur le talent, mais aussi de mieux connaître la culture et la langue grecque. Le Festival des Fleurs, devenu une tradition culturelle annuelle dans la ville de Shkodër, a transformé la ville du nord du pays en une oasis de couleurs et de parfums. Entre les stands de fleurs des organisations artistiques de la communauté de Shkodër, avec la participation de producteurs de fleurs, d'étudiants, de jeunes, entreprises et organisations, tous ces éléments font de cette activité l'une des plus spéciales de la ville. Le Premier ministre d'Irama a partagé sur les réseaux sociaux des images de certains parties de cette organisation, tandis que les décorations et les stands étaient installés dans les empiétons de la ville. Le Festival des Fleurs débute officiellement aujourd'hui. Ce festival, qui se déroule jusqu'au 6 mai, est conçu comme une célébration des fleurs, de la musique, d'une foire et d'un marché festif. La fête des fleurs est l'un des événements printanières les plus appréciés du nord de l'Albanie, apportant couleur, art et une ambiance festive dans la ville de Shkodër. Le ministre du Tourisme, de la Culture et des Sports, Blendi Gonja, a annoncé le programme complet de la Semaine de l'Europe 2026 qui est désormais prêt, invitant les citoyens à participer à une série d'activités culturelles qui se dérouleront dans tout le pays. Gonja a souligné que la Semaine de l'Europe se déroulera du 9 à 22 mai et soutiendra plusieurs villes d'Albanie, tout un total de 55 activités prévues. Selon le ministre, les activités proposées vont du théâtre, cinéma, de la danse, musique aux expositions, installations, spectacles, conférences artistiques et autres formes d'art contemporain. Le ministre a souligné que toutes les activités seront gratuites et ouvertes au public. Parcourez le programme complet. Trouvez les activités auxquelles vous souhaitez participer. Prenez part à la Semaine européenne 2026, a souligné le ministre Gonja. La capitale albanaise Tirana est devenue le lieu de rencontre de goût et de créativité avec la première édition du Festival de chocolat et de confiserie, une nouvelle initiative qui vise à devenir une tradition annuelle pour la capitale albanaise. Organisée par Tirana Moons, soutenue par la municipalité de Tirana, le festival met en lumière tout un univers d'arômes, de textures et d'histoires liées à la douceur. Katrina Yazazi, directrice de tourisme de la municipalité de Tirana, a déclaré que cet événement constitue une plateforme pour promouvoir les produits locaux et mettre en lumière le développement de l'industrie de la confiserie en Albanie, des initiatives artisanales aux produits contemporains. Le festival allie tradition et innovation, des baklavas et d'autres douceurs transmises de génération en génération aux nouvelles créations de pâtisseries locales et aux concepts modernes de confiserie et de chocolat. Il reflète le dynamisme de Tirana et le goût de la créativité s'épanouit chaque jour, a déclaré Yazazi. Ce festival était bien plus qu'un simple événement. C'était une invitation à découvrir et à savourer les produits locaux, à soutenir la créativité locale et à vivre Tirana sous un autre angle, celui de la douceur. Chers auditeurs, c'est notre chronique culturelle. 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Pour terminer notre programme de ce soir, nous vous proposons notre chronique sportive. La 33e
Semaine de la division supérieure est réservée des surprises avec des victoires d'équipes en lutte pour le maintien face à des prétendants au titre. Tirana arrache une victoire d'un but à zéro à l'extérieur face à Taouda dans un duel décisif pour le maintien. Le but d'Adjio à la 77e minute a offert 3 points en bleu et blanc, qui grimpe à la 7e place avec 38 points à l'égalité avec Taouda, 6e, rendant la course au maintien encore plus intense. Une autre surprise était la victoire de 2 buts à 0 des visiteurs entre Vlasnia et Bulis. L'équipe de Balci occupe la 9e place avec 38 points, tandis que les joueurs de Shkodër sont 2e avec 60 points derrière Elbasan, leader du championnat. Par ailleurs, Vora a battu Elbasan par le score de 4 à 2 et se hisse à la 8e place avec 38 points, 3 de plus que Flamurtari. De son côté, Flamurtari a triomphé avec le résultat de 4 à 1 face à Partizan, tandis que Dynamo a gagné 2 à 0 face à Ignatia, remportant à la 4e place avec 48 points. Le mois de juin réserve un autre test important à l'équipe nationale qui disputera 2 matchs amicaux au stade d'Erolbenia. Les Rouges affronteront Israël le 3 juin pour leur premier match amical de ce mois. Ce sera la 7e rencontre de l'histoire entre les deux équipes et le premier match amical. Toutes les précédentes ayant un lieu dans le cadre de qualification pour le championnat du monde et d'Europe. Concernant le bilan des matchs, les Rouges et Noirs ont remporté 2 et ont perdu 4. Par ailleurs, le 6 juin également, à Erolbenia, l'Albanie disputera d'autres matchs amicaux face à Luxembourg. Ignatia est la 3e équipe à se qualifier mathématiquement pour la finale 4 du championnat Business Superior et à 3 semaines de la fin de saison régulière. Malgré sa défaite face à Vora lors du match dernier, Ignatia compte 9 points d'avance sur Dynamo City et Partizani, conservant ainsi une avance confortable au classement. Avec 3 matchs restants et la rencontre entre Partizani et Dynamo City lors de la dernière journée, Ignatia a mathématiquement validé son billet pour le final 4. Grâce à cette qualification, Ignatia devient la 3e équipe après Elbasan et Vlasnia à se qualifier pour la phase finale du championnat où se décidera le titre champion pour la saison 2025-2026. L'Albanie accueillera l'élite mondiale du padel avec le tournoi FIP Platinum Albania 2026 qui se déroulera du 26 au 30 mai sur la place Skanderbeg. Lors d'une conférence de presse conjointe en présence du ministre du Tourisme, de la Culture et des Sports, Blendi Concha, et du président de la Fédération internationale de padel, Luigi Carraro, on a déclaré que cet événement sera l'un des plus importants en raison de son importance internationale et de la spécificité de son activité. Le ministre Gonja décrit cette activité comme bien plus qu'un simple événement sportif. C'est une preuve concrète de nos capacités organisationnelles, de notre volonté de participer activement au calendrier international du sport moderne. C'est un autre signe de l'excellence hospitalité que nous offrons aux meilleurs athlètes du monde, accompagnés d'entraîneurs de haut niveau, d'experts et de médias internationaux, a déclaré Gonja. Le ministre a ajouté que l'Albanie est désormais plus visible et plus compétitive sur la scène sportive internationale. Chers auditeurs, c'est notre chronique sportive. Sur ce, nous mettons enfin une mission de ce soir. Avant de vous quitter, nous vous proposons notre chanson albanaise, au son de laquelle nous vous disons merci de nous avoir choisis et à très bientôt sur nos ondes.